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1: Allez, c'est parti pour notre matinale Radio Campus 3 du mercredi. Ça se terminera sur les coups de 9h par l'actualité ciné du jour. 24 images secondes, on écoutera les bandes annonces des films en sortie nationale et visibles dans la région à partir d'aujourd'hui. Ce sera tout à l'heure à 9h. D'ici là, musique et info, les amis, on en profite.
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0: Bonne journée avec nous, merci d'avoir choisi Radio Campus 3. La radio de la Fédération des étudiants troyens, on est là pour vous accompagner du matin au soir ici.
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0: Stop au dépôt sauvage. On rappelle qu'il est interdit de jeter des déchets sur la voie publique, y compris aux abords des points d'apport volontaires, même s'ils sont pleins. Toute infraction est passible d'une amende de 135 €. Chaque habitant du bouchon à 3 trouvera d'ailleurs ses consignes rappelées dans un dépliant dans sa boîte aux lettres. Pour rappel, les points d'apport volontaires sont destinés aux usagers du centre-ville de Troyes uniquement pour les déchets ménagers et assimilés. Le volume des sacs d'ordures ménagères doit bien sûr être adapté à la taille de la trappe. Les bornes d'ordures ménagères sont vidées tous les jours et l'abandon de déchets comme grands cartons, palettes, cagettes est strictement interdit. Toutes les infos via ville-3.fr. 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

0: Vous êtes bien sur Radio Campus 3, c'est vrai qu'on est bien, on va passer d'ailleurs tout l'été ensemble, hein, les amis, on sera là, on reste ouvert. Tout l'été, Radio Campus 3 avec vous, du bon son pop rock et plein d'infos pour passer un bel été, en particulier dans la région, avec nous. 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

0: Bonne journée, bon réveil avec Radio Campus. On démarre bien la journée ensemble là, hein, avec du bon son pop rock dans les oreilles, plein d'infos. Des rendez-vous tous les quarts d'heure, comme tous les jours, dans la matinale Radio Campus 3.
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2: Très bonne journée avec nous. La matinale Radio Campus 3, ça continue. La deuxième heure avec notre toubib juridique là. Ce sera dans moins d'une demi-heure maintenant. Consultation gratuite pour vous. D'ici là, un nouveau bloc-notes. Bonne matinée avec nous.
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0: Lolo Mouzard avec vous, Radio Campus 3 pour vous accompagner, la radio de la Fédération des étudiants troyens, première radio étudiante de France, première radio associative troyenne et au boison, on vous le doit ça là, un grand merci à vous les auditeurs, les auditrices de Radio Campus 3.
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0: L'art est dans le pré et c'est parti. Pendant 6 mois, 10 œuvres monumentales créées spécialement pour l'occasion investissent 10 communes du territoire, de Hasnay à Lusigny-sur-Barse, en passant par Ilomont, Montolin, les Maupas par exemple, 10 artistes aux univers bien différents ont imaginé des créations en dialogue avec nos paysages ruraux. Un événement 100% financé par la taxe de séjour récoltée auprès des hébergeurs suite aux nuitées touristiques. Ainsi, les bénéfices liés au tourisme sont redistribués en ruralité pour cet événement touristique créant une dynamique vertueuse. Flânez, explorez, laissez-vous surprendre. Jusqu'au 9 novembre prochain, découvrez toutes les œuvres et le programme des animations via 3-champagne-métropole.fr.
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0: Lolo Mouzard, toujours au micro pour vous accompagner. On est au cœur de la semaine, là, hein, vous et moi, mercredi. Et le mercredi, on accueille notre toubib juridique. Nouvelle consultation juridique pour vous, c'est dans quelques secondes. Le toubib juridique de retour.
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7: En droit pénal, on peut identifier plusieurs causes de responsabilité qui permettent de ne pas punir l'auteur d'un acte. On peut les classer en deux catégories, les causes objectives et les causes subjectives. Premièrement, pour les causes objectives nommées également faits justificatifs, elles représentent certaines circonstances justifiant ou légitimant une infraction. En effet, une infraction peut être utile à la société, par exemple une ambulance qui ne respecte pas toutes les modalités du code de la route, et justifie en cela qu'elle ne soit pas incriminée. Les faits justificatifs ont un effet in rem, c'est-à-dire qu'elles font perdre aux infractions leur qualification juridique. Le code pénal prévoit quatre causes objectives. La légitime défense prévoit, je cite, « la personne qui, devant une atteinte injustifiée envers elle-même ou autrui, accomplit un acte nécessaire à sa défense, n'est pas pénalement responsable. Cependant, l'acte doit être proportionné à la gravité de l'atteinte. L'état de nécessité prévoit, je cite, « que la personne qui accomplit un acte nécessaire à la sauvegarde de sa personne ou d'un bien face à un danger actuel n'est pas pénalement responsable. » Autrement dit, une personne sans avoir été agressée commet une infraction pour échapper à une menace ou à un danger envers lui-même ou autrui, par exemple la violation de domicile par des pompiers pour éteindre un feu. L'ordre à la loi est le commandement de l'autorité légitime. Dans le cas où les lois ou des règlements ont permis ou ordonné la légitimité d'un acte incriminé, par exemple en matière de secret professionnel dans le milieu médical, les médecins sont tenus de signaler à l'administration l'existence d'une maladie vénérienne. Également, lorsqu'une personne obéit à un ordre émanant de personnes investies d'un pouvoir de commandement au nom de la puissance publique, n'est pas pénalement responsable des infractions qu'il commet. La jurisprudence admet dans certains cas le consentement de la victime, par exemple dans un match de boxe. Deuxièmement, on retrouve les causes subjectives. Donc on retrouve les troubles mentaux. Il revient à l'individu sous l'emprise d'un trouble mental de prouver qu'il était atteint au moment des faits. Si la preuve est apportée, l'individu n'est pas pénalement responsable car son discernement a été aboli par un trouble psychique, c'est-à-dire une altération de la santé mentale par une maladie, ou neuropsychique, c'est-à-dire une diminution de certaines activités du cerveau. Toutefois, la personne sous l'emprise de stupéfiants, provoquant une altération à son discernement, est quant à lui bien responsable pénalement. La contrainte, une personne qui agit sous l'emprise d'une violence physique ou mentale à laquelle elle n'a pas pu résister, est pénalement irresponsable. La preuve de la contrainte doit porter sur le caractère irrésistible et imprévisible de l'événement. L'erreur de droit, la personne n'avait pas conscience d'enfreindre la loi. Néanmoins, cette clause est difficilement admise, puisque nul n'est censé ignorer la loi. Et enfin, l'irresponsabilité des mineurs. Les mineurs capables de discernement sont pénalement responsables, sans considération de leur âge. Néanmoins, on considère qu'un mineur âgé de moins de 10 ans est irresponsable. Toutefois, en raison de leur âge, les mineurs bénéficient d'une atténuation de peine. Merci de m'avoir écouté, c'était Eva, votre toubib juridique. À la semaine prochaine pour une autre consultation.
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0: Radio Campus 3 avec vous, vous avez fait le bon choix, merci d'être là. Et puis Lolo Mouzard évidemment pour vous accompagner au micro, en studio pour vous.
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12: La matinale, ça continue, mais oui, la toute dernière heure, dernière ligne droite. Alors, le programme de cette nouvelle heure, là, jusqu'à 9h, il y aura un nouveau bloc-notes, là, hein, prévu dans moins d'un quart d'heure. Tout à l'heure, la chronique verte avec nos camarades de l'asso étudiante Ulysse, les élèves ingénieurs de l'UTT. C'est le rendez-vous développement durable et co-responsable, hein, sur Radio Campus 3, le mercredi matin, la chronique verte. Voilà, bien nommé. Tout à l'heure, 8h30, nouveau point météo à moins le quart, la tendance pour aujourd'hui, les jours qui viennent dans l'aube. Et puis, à 9h, 24 images secondes, l'actualité ciné du jour. Voilà un petit peu le programme. En résumé, à vous de vivre tout ça et d'en profiter. Le meilleur du rock, le meilleur de la pop, ça continue.
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0: Du matin au soir ici, le meilleur du rock, le meilleur de la pop, on fait la sélection pour vous. Ce soir c'est Philippe qui fera la sélection, hein. C'est lui qui sera aux manettes de Radio Campus 3. Aux commandes de Radio Campus 3 à partir de 21h, British Connection, tous les mercredis soirs, 21h-23h.
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0: Et sachez que les bibliothèques de l'Aube ont fait le plein de nouveautés, envie de découvrir, redécouvrir la culture autrement, grâce à la médiathèque départementale de l'Aube, eh bien il est désormais possible d'emprunter des jeux de société et même des instruments de musique. Plus de 360 jeux sont disponibles dans les 115 bibliothèques et points lecture du réseau. Jeux de stratégie, coopératifs ou d'ambiance, parfaits pour un moment convivial entre amis ou en famille. Et pour les mélomanes, guitare, batterie, violon, ukulélé, accordéon, instruments d'éveil musical, une trentaine d'instruments vous attendent pour vous initier ou partager la musique avec vos enfants. Une initiative portée par le département pour faire évoluer les bibliothèques et rendre la culture vivante et accessible à tous les Aubois. Plus d'infos 03 25 82 58 21.
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0: Vous êtes sur la route, alors on roule cool, hein. On en profite, on monte le son, on profite du son pop rock Radio Campus 3, on fait gaffe à la route évidemment, on reste vigilant, et puis on profite aussi des infos, hein, des rendez-vous tous les quarts d'heure, comme tous les jours.
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10: Bonjour à tous, aujourd'hui votre chronique Ulysse est présentée par Vianney. Que vous habitez en ville ou à la campagne, vous côtoyez des voitures tous les jours et celles-ci connaissent aujourd'hui une grande évolution, l'essor des véhicules électriques. Si cela est visible par tous au niveau des bruits de circulation qui diminuent, est-ce vraiment bon pour la planète ? Qui de la voiture électrique à batterie ou de la voiture thermique est la plus polluante ? Accrochez vos ceintures, nous partons en quête de vérité. Le principal avantage des véhicules électriques est qu'ils ne rejettent pas de gaz d'échappement roulant, mais cela ne veut pas dire qu'ils n'émettent aucune pollution. En effet, une plus grande quantité de métaux est nécessaire dans une voiture électrique, notamment du fait des batteries, ce qui entraîne plus de déchets et de gaz à effet de serre pour la production d'un véhicule. Ensuite, selon le mode de production de l'électricité, celle-ci émet plus ou moins de CO2 par kilowattheure produit. En France, l'utilisation de l'électricité a un impact moindre par rapport à l'Allemagne ou la Pologne qui ont beaucoup de centrales à gaz ou au charbon. Cependant, bien que la fabrication d'une voiture électrique nécessite plus de ressources, il ne faut que 15 à 20 000 km en France pour émettre la même quantité de gaz à effet de serre par kilomètre qu'un modèle thermique. En Allemagne, le chiffre se situe entre 40 et 50 000 km. Ainsi, pour une durée de vie de 200 000 km, la voiture électrique permet de diviser les émissions de CO2 par 1,5 en Allemagne et par 4 en France. Ces chiffres sont valables pour une Renault Zoé en comparaison avec une Clio. Mais la voiture électrique émet aussi des particules fines responsables de la mauvaise qualité de l'air. Pourquoi ? C'est parce que ces particules ne sont pas liées qu'à la combustion. En effet, nombre d'entre elles sont produites du fait de l'usure des pneus, des freins et de la route, ainsi que de la mise en suspension de la poussière suite au passage de la voiture. La mise en suspension des poussières et l'usure de la route sont équivalentes entre un modèle thermique et électrique. Par contre, plus la voiture est lourde, plus l'usage des pneus sera conséquent et plus il y aura d'émissions de particules fines. Or, les véhicules électriques sont souvent plus lourds. A contrario, la fonctionnalité de freinage magnétique sans frottement des voitures électriques permet de réduire drastiquement l'usure des freins. Ainsi, hors combustion, les émissions de particules fines sont sensiblement équivalentes entre une voiture thermique et une voiture électrique, avec un avantage pour une petite voiture électrique. Le dernier avantage de la voiture électrique est qu'il est possible de recycler les métaux contenus dedans pour refaire de nouvelles batteries, contrairement au pétrole qui disparaît lors de sa combustion. Mieux que le recyclage, il est envisagé de réutiliser ces batteries usagées pour y stocker de l'électricité. Celles-ci pourront supporter notre réseau électrique lors des pics de demande et ainsi ne pas allumer de centrales fossiles d'appoint. En conclusion, la voiture électrique est plus écologique que la voiture thermique sans pour autant être écologique. Elle permet de réduire l'impact de la mobilité dans un espace construit pour l'automobile reine. Ce n'est donc pas l'électrique qu'il faut remettre en question, mais bien la voiture et la place qu'elle occupe dans notre monde. Cette remise en question de nos besoins et de nos moyens de déplacement doit s'accompagner du développement des transports en commun et des infrastructures cyclables. C'est la fin de cette chronique verte. Si vous avez des remarques ou des questions, n'hésitez pas à nous en faire part via notre page Facebook ou à l'adresse mail suivante ulysse@utt.fr. Nous y publions toutes les semaines les chroniques et les récapitulatifs des informations importantes. À bientôt pour le prochain épisode de La Chronique Verte.
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16: Bienvenue dans 24 images secondes. À voir au ciné, cette semaine, le nouveau Spielberg, Disclosure Day. Si tu découvrais que nous ne sommes pas seuls, si on te le montrait, te le prouvait, ça te ferait peur. Les gens ont droit à la vérité. Elle appartient à 7 milliards de personnes. Chaque seconde nous rapproche de l'inévitable. Disclosure Day. Avec Emily Blunt, Josh O'Connor et Colin Firth.
17: Je les vois, ils sont tout prêts.
3: Réalisé par Steven Spielberg.
18: I am much more inclined now than I was when I made Close Encounters. To really believe that we're not the only intelligent civilization in the universe.
19: Qu'est-ce que t'as volé?
17: Des secrets. Tout le monde a droit à la vérité.
18: This is a story about us. All of us.
20: Bonjour, Kansas City.
18: Up against the most extraordinary event in human history.
20: Qu'est-ce qui m'arrive? J'ai peur, je comprends plus rien tellement j'ai peur.
21: Il ne faut pas, il y a quelqu'un d'autre.
20: Daniel Kellner.
17: Vous êtes qui?
20: Ne retournez pas dans la maison.
22: Ils vous ont trouvé,
20: je sais pas qui vous êtes, mais ils veulent vous tuer.
23: L'humanité ne peut pas accepter ce que nous savons. Il faut arrêter cet homme, à tout prix.
17: C'est n'importe quoi, c'est n'importe quoi, c'est n'importe quoi!
16: À peine arrivé en France, le petit Mapring, 4 ans, perd sa nouvelle mère dans un accident de voiture. Thomas, dévasté, seul face à cet enfant qui ne le reconnaît pas encore comme père, décide de retourner en Thaïlande pour retrouver sa famille biologique et lui donner une nouvelle chance. Mais au cœur de ce voyage de la Renaissance, une autre histoire se tisse, celle d'un lien fragile qui se construit, le face-à-face bouleversant d'un père et d'un fils qui doivent apprendre à s'apprivoiser. Fils de personne, film de Safi Nebbou, avec notamment Romain Duris.
24: Ça va aller, tout va bien se passer, mon amour. T'inquiète pas, je reviens vite.
25: What's your name?
26: Thomas.
25: Are you married, Thomas?
26: Yes.
25: Kids?
26: La Thaïlande. La chance. On a eu une proposition d'adoption au bout de 2 ans. Ma femme est venue souvent ici pour ma prime.
27: Il me demande ce que tu fais ici.
26: Je cherche sa famille. D'après ce que je sais, elle est née ici.
27: He said, Mapring going nowhere, he must stay here.
26: Comment ça?
27: Il veut de l'argent.
26: Ok, bien sûr.
16: Après l'enlèvement de sa fille par un réseau criminel et face à l'inaction de la police, Wang Wei se lance dans une traque implacable pour la retrouver. Son seul allié, Nevin, un journaliste tenace dont la femme a mystérieusement disparu. Unis par un même désir de vengeance, ces deux hommes, que tout oppose, affrontent les ravisseurs dans un face-à-face explosif mêlant arts martiaux et justice sans merci. The Furious, un film interdit aux moins de 12 ans.

0: chercher quelqu'un. Moi aussi, ma femme a disparu.
1: Jacques se rend chez son ami Bruno pour lui annoncer une nouvelle importante. L'humanité tout entière vit dans une simulation. C'est Le Vertige, film réalisé par Quentin Dupieux avec Alain Chabat, Jonathan Cohen et Anaïs de Moustier.
2: Bruno.
3: Oui. Quoi ?
2: Ça va te paraître complètement farfelu au premier abord, mais il faut que tu me fasses confiance.
3: Ok.
2: J'ai la certitude absolue que le monde dans lequel nous vivons n'est pas réel.
3: Ok, t'as pris les champignons ?
2: Tout est bidon, il n'y a rien de réel.
3: Ça, c'est réel ou pas ?
2: Non.
3: Bah si, ça vaut 8000 balles, c'est forcément réel quand même.
2: J'ai vu une boulangère qui avait 8 doigts à chaque main. On est dans un monde fabriqué et il y a des bugs qui traînent, voilà.
3: Franchement, je vais être honnête, hein. Ça me chie la tête, ton truc, là.
4: Oh là ! Ah merde ! Oh là là, ça y est, je perds les os.
3: T'es sûr ?
4: Bah, tu vois bien. Oh, c'est une fille en plus !
3: Attends, ça y est, on est parents, là ?
2: Là, t'as rien vu de bizarre ?
3: Bah, c'est pas bizarre, elle a accouché, quoi, c'est la nature.
2: Tu captes pas le concept de simulation, je vois bien.
3: Non, mais si, bien sûr que si, que je capte, ça va, oh, c'est bon, hein, tout est réel, je suis pas débile.
2: Non, rien n'est réel.
3: Je te le dis, tu vas être une maman exceptionnelle, j'en suis certain, tu commences hyper bien.
4: C'est vrai ?
3: 100%.
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12: Dans l'actu jeux vidéo, la sortie le 15 juin de Mollet, disponible sur PC. C'est développé par Off Black Creations, c'est édité par Oro Interactive. C'est un jeu d'aventure horreur psychologique. Vous êtes le pilote d'un vaisseau de forage profond, une foreuse colossale dont l'équipage a disparu. Le vaisseau est silencieux et le signal ne cesse de vous appeler. Plongez dans votre passé alors que des fragments de votre mémoire remontent à la surface, relatives à des choix qui refusent de rester enterrés. Interagissez avec les systèmes complexes du vaisseau, résolvez des puzzles narratifs et percez le mystère derrière la disparition de votre équipage. Gardez le vaisseau fonctionnel tandis que vous descendez à des profondeurs inouïes au détriment de votre santé mentale qui est en train de vriller. Qui du vaisseau ou de votre esprit flanchera le premier ? Mollet, c'est disponible sur PC. La sortie le 16 juin de Copa City, disponible sur PC, PS5 et Xbox Series. C'est développé et édité par Triple Expresso. C'est un jeu de gestion stratégie football. Dans Copa City, de grands clubs de foot vous confient l'organisation de leurs matchs. Gérez la ville, le stade et les communautés de supporters pour créer un événement inoubliable. De 14 jours avant le coup d'envoi jusqu'au premier sifflet, tout est entre vos mains. Berlin, Rio de Janeiro et Varsovie proposent des quartiers, transports et identités culturelles uniques qui influencent directement votre stratégie. Construisez des fan zones, animations, développez les infrastructures, planifiez les flux de transport et trouvez l'équilibre entre passion des supporters et vie locale. Préparez le stade, supervisez chaque étape et réussissez l'inspection officielle de sécurité et de logistique. Votre succès dépendra du niveau de préparation. Copa City, c'est disponible sur PC, PS5 et Xbox Series. Et enfin, la sortie le 18 juin des Aventures of Elliot, The Millennium Tales. C'est disponible sur PC, PS5, Xbox Series et Switch 2. C'est développé et édité par Square Enix. C'est un jeu d'aventure RPG. Elliot, l'aventurier et son acolyte féerique Faye, se lancent dans un périple à travers quatre époques différentes pour accomplir une mission millénaire. Profitez de combats intuitifs et gratifiants basés sur l'action, ainsi que de l'aide que vous apporteront les compétences stratégiques de Faye, et révélez les secrets de l'histoire de ce monde. Armez-vous de deux armes à la fois pour affronter les hommes bêtes qui envahissent le continent. La magie de Faye sera précieuse pour éliminer les créatures et résoudre les énigmes qui se dresseront sur votre chemin. Pour lever la malédiction qui frappe la princesse Euria du royaume d'Uther, Elliot et Faye franchiront la porte du temps et visiteront différentes périodes de l'histoire. Personnalisez les armes d'Elliot en équipant différentes combinaisons de magilite trouvées au cours de vos aventures. Essayez plusieurs variations et faites face aux difficultés avec la méthode qui vous convient le mieux. The Adventures of Elliot, The Millennium Tales, c'est disponible sur PC, PS5, Xbox Series et Switch 2. Voilà pour l'actu jeux vidéo.
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6: En droit pénal, on peut identifier plusieurs causes de responsabilité qui permettent de ne pas punir l'auteur d'un acte. On peut les classer en deux catégories, les causes objectives et les causes subjectives. Premièrement, pour les causes objectives nommées également faits justificatifs, elles représentent certaines circonstances justifiant ou légitimant une infraction. En effet, une infraction peut être utile à la société, par exemple une ambulance qui ne respecte pas toutes les modalités du code de la route, et justifie en cela qu'elle ne soit pas incriminée. Les faits justificatifs ont un effet in rem, c'est-à-dire qu'elles font perdre aux infractions leur qualification juridique. Le code pénal prévoit quatre causes objectives. La légitime défense prévoit, je cite, « la personne qui, devant une atteinte injustifiée envers elle-même ou autrui, accomplit un acte nécessaire à sa défense, n'est pas pénalement responsable. Cependant, l'acte doit être proportionné à la gravité de l'atteinte. L'état de nécessité prévoit, je cite, « que la personne qui accomplit un acte nécessaire à la sauvegarde de sa personne ou d'un bien face à un danger actuel n'est pas pénalement responsable. » Autrement dit, une personne sans avoir été agressée commet une infraction pour échapper à une menace ou à un danger envers lui-même ou autrui, par exemple la violation de domicile par des pompiers pour éteindre un feu. L'ordre à la loi est le commandement de l'autorité légitime. Dans le cas où les lois ou des règlements ont permis ou ordonné la légitimité d'un acte incriminé, par exemple en matière de secret professionnel dans le milieu médical, les médecins sont tenus de signaler à l'administration l'existence d'une maladie vénérienne. Également, lorsqu'une personne obéit à un ordre émanant de personnes investies d'un pouvoir de commandement au nom de la puissance publique, n'est pas pénalement responsable des infractions qu'il commet. La jurisprudence admet dans certains cas le consentement de la victime, par exemple dans un match de boxe. Deuxièmement, on retrouve les causes subjectives, donc on retrouve les troubles mentaux. Il revient à l'individu sous l'emprise d'un trouble mental de prouver qu'il était atteint au moment des faits. Si la preuve est apportée, l'individu n'est pas pénalement responsable car son discernement a été aboli par un trouble psychique, c'est-à-dire une altération de la santé mentale par une maladie, ou neuropsychique, c'est-à-dire une diminution de certaines activités du cerveau. Toutefois, la personne sous l'emprise de stupéfiants, provoquant une altération à son discernement, est quant à lui bien responsable pénalement. La contrainte, une personne qui agit sous l'emprise d'une violence physique ou mentale à laquelle elle n'a pas pu résister, est pénalement irresponsable. La preuve de la contrainte doit porter sur le caractère irrésistible et imprévisible de l'événement. L'erreur de droit, la personne n'avait pas conscience d'enfreindre la loi. Néanmoins, cette clause est difficilement admise, puisque nul n'est censé ignorer la loi. Et enfin, l'irresponsabilité des mineurs. Les mineurs capables de discernement sont pénalement responsables, sans considération de leur âge. Néanmoins, on considère qu'un mineur âgé de moins de 10 ans est irresponsable. Toutefois, en raison de leur âge, les mineurs bénéficient d'une atténuation de peine. Merci de m'avoir écouté, c'était Eva, votre Toubib juridique. À la semaine prochaine pour une autre consultation.
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3: Bienvenue dans 24 images secondes. À voir au ciné, cette semaine, le nouveau Spielberg, Disclosure Day. Si tu découvrais que nous ne sommes pas seuls, si on te le montrait, te le prouvait, ça te ferait peur. Les gens ont droit à la vérité. Elle appartient à 7 milliards de personnes. Chaque seconde nous rapproche de l'inévitable. Disclosure Day. Avec Emily Blunt, Josh O'Connor et Colin Firth.
10: Je les vois, ils sont tout prêts.
11: Réalisé par Steven Spielberg.
12: I am much more inclined now than I was when I made Close Encounters. To really believe that we're not the only intelligent civilization in the universe.
13: Qu'est-ce que t'as volé?
10: Des secrets. Tout le monde a droit à la vérité.
12: This is a story about us. All of us.
14: Bonjour, Kansas City.
12: Up against the most extraordinary event in human history.
13: Qu'est-ce qui m'arrive? J'ai peur, je comprends plus rien tellement j'ai peur.
15: Il ne faut pas, il y a quelqu'un d'autre.
13: Daniel Kellner.
10: Vous êtes qui?
14: Ne retournez pas dans la maison.
16: Ils vous ont trouvé,
13: je sais pas qui vous êtes, mais ils veulent vous tuer.
17: L'humanité ne peut pas accepter ce que nous savons. Il faut arrêter cet homme, à tout prix.
10: C'est n'importe quoi, c'est n'importe quoi, c'est n'importe quoi!
3: À peine arrivé en France, le petit Mapring, 4 ans, perd sa nouvelle mère dans un accident de voiture. Thomas, dévasté, seul face à cet enfant qui ne le reconnaît pas encore comme père, décide de retourner en Thaïlande pour retrouver sa famille biologique et lui donner une nouvelle chance. Mais au cœur de ce voyage de la Renaissance, une autre histoire se tisse, celle d'un lien fragile qui se construit, le face-à-face bouleversant d'un père et d'un fils qui doivent apprendre à s'apprivoiser. Fils de personne, film de Safi Nebbou avec notamment Romain Duris.
18: Ça va aller, tout va bien se passer, mon amour. T'inquiète pas, je reviens vite.
19: What's your name?
13: Thomas.
19: Are you married, Thomas?
13: Yes.
19: Kids?
13: La Thaïlande.
11: La chance. On a eu une proposition d'adoption au bout de 2 ans. Ma femme est venue souvent ici pour ma prime.
13: Il me demande ce que tu fais ici.
11: Je cherche sa famille. D'après ce que je sais, elle est née ici.
13: He said, "My prince goes nowhere. He must stay here."
11: Comment ça?
13: Il veut de l'argent.
11: Ok, bien sûr.
3: Après l'enlèvement de sa fille par un réseau criminel et face à l'inaction de la police, Wang Wei se lance dans une traque implacable pour la retrouver. Son seul allié, Nevin, un journaliste tenace dont la femme a mystérieusement disparu. Unis par un même désir de vengeance, ces deux hommes, que tout oppose, affrontent les ravisseurs dans un face-à-face explosif mêlant arts martiaux et justice sans merci. The Furious, un film interdit aux moins de 12 ans.

0: chercher quelqu'un. Moi aussi, ma femme a disparu.
1: Jacques se rend chez son ami Bruno pour lui annoncer une nouvelle importante. L'humanité tout entière vit dans une simulation. C'est Le Vertige, film réalisé par Quentin Dupieux avec Alain Chabat, Jonathan Cohen et Anaïs de Moustier.
2: Bruno.
3: Oui. Quoi ?
2: Ça va te paraître complètement farfelu au premier abord, mais il faut que tu me fasses confiance.
3: Ok.
2: J'ai la certitude absolue que le monde dans lequel nous vivons n'est pas réel.
3: Ok, t'as pris les champignons ?
2: Tout est bidon, il n'y a rien de réel.
3: Ça, c'est réel ou pas ?
2: Non.
3: Bah si, ça vaut 8000 balles, c'est forcément réel quand même.
2: J'ai vu une boulangère qui avait 8 doigts à chaque main. On est dans un monde fabriqué et il y a des bugs qui traînent, voilà.
3: Franchement, je vais être honnête, hein. Ça me chie la tête, ton truc, là.
4: Oh là ! Ah merde ! Oh là là, ça y est, je perds les os.
3: T'es sûr ?
4: Bah, tu vois bien. Oh, c'est une fille en plus !
3: Attends, ça y est, on est parents, là ?
2: Là, t'as rien vu de bizarre ?
3: Bah, c'est pas bizarre, elle a accouché, quoi, c'est la nature.
2: Tu captes pas le concept de simulation, je vois bien.
3: Non, mais si, bien sûr que si, que je capte, ça va, oh, c'est bon, hein, tout est réel, je suis pas débile.
2: Non, rien n'est réel.
3: Je te le dis, tu vas être une maman exceptionnelle, j'en suis certain, tu commences hyper bien.
4: C'est vrai ?
3: 100%.
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6: Le bal des engagés avec mon invité de cette semaine, donc François Rousseau. Donc bal des engagés qui accueille le sémillant et séduisant François Rousseau, parce qu'on a quand même pas mal d'actualités. François Rousseau, il me semble, bonjour.
7: Oui, bonjour.
6: Bonjour, ça va François ?
7: Ça va super.
6: Ça va bien ? Fait beau ?
7: Ouais, pas trop, mais il fait beau dans ma tête.
6: C'est déjà ça. Tant qu'il n'y a pas de pluie dans ta tête, tout va bien.
7: Non, ça va.
6: Ok, donc moi j'ai le plaisir de te recevoir parce que je t'ai déjà reçu précédemment, je ne sais plus quand, par rapport justement à toi, ton histoire de comédien, de chanteur. On avait parlé de Carnaval Triste, on avait parlé de beaucoup de choses que tu avais fait sur Troyes et ailleurs. Et là, je te reçois parce que tu as aussi, comme tout le monde, une actualité. Enfin,
7: oui.
6: Comme beaucoup de comédiens, artistes d'ici,
7: on essaye,
6: ou d'ailleurs,
7: ouais, c'est vrai.
6: Tu as une actualité et quand même une grosse actualité qui arrive au mois de juillet, me semble-t-il.
7: Tout à fait, oui. Le festival Off d'Avignon,
6: okay.
7: Festival de théâtre.
6: Là, on va parler du théâtre.
7: Oui.
6: Ok.
7: Oui, oui.
6: Donc le festival d'Avignon qui se passe donc au mois de juillet, qui est un des plus grands événements, me semble-t-il.
7: Oui, c'est pas loin d'être
6: le plus gros,
7: oui,
6: en Europe.
7: Oh oui, c'est internationalement connu. Il y a des compagnies du monde entier qui viennent jouer à Avignon. Cette année, je crois qu'il y a 1870 spectacles par jour.
6: Non.
7: Si.
6: Mais enfin, je me mets à la place du spectateur lambda. Enfin, je veux dire, comment t'arrives à 1800 spectacles par jour ? Comment t'arrives à faire toi ?
7: Ton choix, tu veux dire ?
6: Ton choix en tant que public.
7: Alors, pour avoir fait partie du public. Quand on connaît un peu, quand on aime le théâtre et qu'on y va régulièrement, on a déjà des goûts plus ou moins précis, des styles,
6: des appétences,
7: qu'on va privilégier. Donc ça, c'est facile d'identifier des spectacles qui fermez les portes, s'il vous plaît.
6: Oui, merde, la fenêtre.
7: C'est facile d'identifier des styles de spectacles grâce au catalogue,
6: au programme.
7: Et puis maintenant en ligne, le programme il est disponible. Et puis il y a, on va dire, le rituel quotidien à Avignon, ce sont les parades où toutes les troupes distribuent leurs flyers pour annoncer leur spectacle, essayer d'attirer du monde dans leur théâtre.
6: D'accord. Donc chacun fait sa promotion.
7: Chacun fait sa promo. Ouais, chacun fait son auto-promo.
6: Il n'y a pas un peu de baston, mais de rivalité, de viens me voir, moi je suis le meilleur par rapport à l'autre.
7: Ça fait partie du folklore avignonnais. La veille du premier jour, il y a l'affichage.
6: Ouais, c'est-à-dire que...
7: C'est-à-dire
6: que
7: pendant la soirée, la veille du festival, on est tous avec nos échelles et nos affiches cartonnées et on placarde... Le
6: dans
7: centre Avignon, dans des endroits précis. Avant, c'était n'importe quoi. C'était la bagarre avant, parce que j'ai fait Avignon il y a quelques années déjà, où c'était pas aussi réglementé, mais pour des raisons évidentes de respect écologique, etc. Tu peux plus faire n'importe quoi. T'es limité à un certain nombre d'affiches, un certain nombre de flyers, et tant mieux, parce que avant.
6: Bah parce que ça doit t'inonder, non ?
7: Ah oui. Donc, la veille, on affiche là où on essaye de trouver de la place. Ça va être... c'est un peu encore la bagarre, mais c'est bon enfant. Il n'y a pas de
6: problème. Oui, non, mais la bagarre, ça peut être bon enfant. Enfin, je veux dire, mais c'est tous ces comédiens...
7: Être le plus malin, quoi.
6: Ouais, il faut être le plus malin, le plus rapide.
7: Voilà, donc ça se réfléchit aussi en amont, de faire une affiche qui attire
6: l'œil,
7: qui sort un peu du lot. Et puis après, dès le premier jour, ces parades dans les rues du centre d'Avignon, intramuros, parce que on va dire que 90-95% des théâtres pendant le festival OFF se trouvent intramuros.
6: D'accord. Mais justement, c'est quoi le nom de la compagnie ?
7: Le nom de la compagnie ?
6: De ta compagnie.
7: Alors, ma compagnie, elle s'appelle la compagnie La Gargouille.
6: La Gargouille ?
7: Ouais.
6: La Gargouille.
7: La compagnie, elle est implantée dans Lyon.
6: D'accord.
7: Pas très loin d'ici. Ouais. Et le théâtre, c'est le théâtre de l'Adresse à Avignon.
6: Voilà. De l'Adresse en un mot ?
7: L'apostrophe, Adresse.
6: Ouais, l'Adresse, quoi.
7: C'est quoi l'Adresse ? C'est l'Adresse. C'est rue de la Triade à Avignon. Le spectacle s'appelle La Tragibile d'Andromaque.
6: La Tragibile ?
7: D'Andromaque, tout à fait.
6: Tragibile.
7: Tragibile. Tragique, tragédie, débile, tragibile.
6: Qui c'est qui a trouvé ça ?
7: Ah, c'est l'auteur Reda Samoudi qui a réécrit la vraie version Andromaque. Il l'a réécrit en alexandrin, mais dans une version punk. Voilà.
6: Waouh.
7: Donc, c'est. On respecte les codes de l'histoire de la tragédie originale de Racine.
6: Mais vous l'avez
7: revisité. Mais c'est une version punk haut en couleur, on va dire.
6: Ouais, bon. C'est quoi que t'appelles une version punk, toi ?
7: C'est par exemple mon personnage. Moi, j'interprète le rôle de Pyrrhus.
6: Pyrrhus.
7: Pyrrhus, oui. Mm-hmm. Alors, il y a Pyrrhus, il y a Andromaque, il y a Hermione, il y a Oreste, il y a Pylade.
6: Et, il y a du monde.
7: Ah oui, c'est la tragédie.
6: Vous êtes combien en tout ?
7: Sur le plateau, on est 5, voire 6.
6: 5 ou 6 ?
7: Ouais, il y a des surprises.
6: Ah, il y a une guest ?
7: Il y a des surprises.
6: Il y a une surprise, quoi.
7: Il y a des choses que je ne peux dire officiellement.
6: Que tu peux dévoiler ici, là, parce que le mieux, c'est de le voir directement.
7: Ah oui, le mieux, c'est de le voir, ouais, c'est sûr. C'est
6: okay,
7: sûr. Et
6: okay.
7: Pour ceux qui ne peuvent pas nous voir à Avignon, parce que ce n'est pas la porte à côté quand même, on va jouer aussi dans le festival que nous, on organise avec l'association Les Drôles d'Engins, dans Lyon. Et cette association, ça se passe à Tanner-en-Puisaye.
6: Tanner-en-Puisaye.
7: Oui, tout à fait. C'est à 1h15 d'ici. Et tous les étés, juillet, août, tous les week-ends, on organise des spectacles, théâtre, chansons.
6: C'est gratuit ?
7: C'est entrée libre, on va dire.
6: En tout cas, différence
7: chapeau,
6: entre... Au chapeau. C'est-à-dire que vous...
7: Au chapeau.
6: Je veux dire, il y a un comédien ensuite ou une comédienne.
7: Et tout le monde est rémunéré au chapeau. Et voilà.
6: D'accord.
7: Donc, on a plein de bénévoles géniaux qui font tourner ce festival. J'y suis déjà allé jouer avec les aquabonistes. J'y suis déjà allé jouer avec à l'arrière des berlines. Et nous y retournons juste à la fin du mois de juillet, en revenant d'Avignon.
6: En revenant d'Avignon,
7: on rejoue la Tragibile justement à Tanner-en-Puisaye et on joue en même temps à l'arrière des berlines. Voilà.
6: Un joli programme.
7: Et pour Avignon, comme ça, en fait, on a mis en place une.
6: Oui, vous avez mis en place une cagnotte, me semble-t-il.
7: Tout à fait, oui. Tout à fait.
6: D'accord, ok. On va en reparler. D'ici peu, de la cagnotte et tout ça. On va écouter ton premier choix musical, donc ton premier titre qui est un groupe magnifique. Enfin, le nom, rien que le nom m'interpelle, s'appelle Angine de Poitrine.
7: Tout à fait.
6: Et alors, le titre exact d'Angine de Poitrine,
7: alors,
6: s'il te plaît.
7: Alors, c'est sur leur deuxième album qui vient de sortir. C'est un groupe québécois de rock expérimental. Il faut les voir, c'est un duo. Et ce titre s'appelle Fabienque.

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1: Le bal des engagés de retour devant le micro avec François Rousseau. Donc justement, on était en train d'évoquer tout ce qui était ton actualité, enfin l'actualité de toi, mais aussi de ta compagnie qui s'appelle la compagnie La Gargouille.
2: C'est ça.
1: C'est ça.
2: Tout à fait.
1: Et donc on était en train d'évoquer justement toute l'actualité estivale qui est surtout ce passage assez remarquable à Avignon qui arrive au mois de juillet. Tu peux rappeler les dates d'Avignon s'il te plaît ?
2: Alors, Avignon, c'est du 4 au 25, je crois.
1: Du 4 au 25 juillet.
2: Ouais, tout à fait.
1: Donc, 1800 spectacles par jour, en gros.
2: Ouais.
1: Mais pour le...
2: Le off.
1: Off.
2: Ouais, le off.
1: Le off, c'est-à-dire la version officielle.
2: Non, non, non.
1: Non,
2: il y a le in et le off.
1: Voilà. Le in, c'est la version
2: le
1: officielle.
2: Le in, c'est le, on va dire, c'est le théâtre subventionné, les très grosses compagnies avec souvent... un auteur ou un metteur en scène mis en avant qui joue dans la cour du Palais des Papes, souvent des gros spectacles.
1: Ouais, des gros spectacles.
2: Ça joue sur toute une nuit. Enfin, il y a une.
1: T'as déjà assisté à un spectacle comme ça hein, qui va jouer à la cour
2: Non, non,
1: va
2: j'ai
1: durer
2: pas eu
1: toute
2: la chance.
1: Parce que ça
2: soit parce
1: être quelque
2: que,
1: chose,
2: soit parce que je jouais moi-même, soit parce que il y avait. Pas de place parce que c'est pas évident de trouver
1: c'est
2: des places.
1: C'est vite complet tout ça
2: ouais, le in, oui, il est vite complet.
1: D'accord. Non, mais moi, j'y suis jamais allé. Voilà. C'est pour ça que je posais des questions parce que je connais pas. Enfin, de nom, mais j'y suis pas allé.
2: Mais c'est à faire. Il y a des super spectacles aussi.
1: Voilà. Et c'est pas étouffant tout ce monde
2: Assez particulier. Hein.
1: C'est parce particulier. Qu'en plus, c'est l'été, il fait chaud.
2: Puis Avignon, il fait chaud.
1: Il fait très chaud.
2: À Avignon, il fait très chaud. Personnellement, moi, j'adore ça, mais il y a du monde partout dans les rues toute la journée. C'est ambiance festival, quoi.
1: C'est ambiance festival, mais sur quand même une période assez longue.
2: Ouais. Ouais.
1: D'accord, avec des spectacles.
2: Ça joue tous les jours.
1: Tous
2: parce
1: les
2: que,
1: jours partout.
2: Généralement, tu as un jour de relâche pour chaque spectacle. Donc, les théâtres, ils ont leur jour de relâche, on va dire. Donc,
1: d'accord.
2: Chaque compagnie qui joue dans le même théâtre a le même jour de relâche, ce qui est logique.
1: Qui permet aussi de se reposer.
2: Et ben oui, ce qui n'est pas,
1: surtout,
2: ce qui est pas,
1: ce qui est pas négligeable.
2: Parce que ça, c'est quand même quelque chose de bien fatigant.
1: Parce que c'est
2: fatigant.
1: Quand même le rythme, il doit être intense. Enfin, dire, ça doit
2: mais
1: être
2: oui, parce que tu
1: fatigant,
2: joues,
1: même si c'est du plaisir.
2: Bien sûr, tu joues, et puis si tu veux faire venir du public dans ton théâtre pour voir ton spectacle, c'est quand même bien de parader.
1: Ça c'est inévitable la parade.
2: Parader au moins une fois, voire deux dans l'idéal quoi. Donc
1: par
2: une
1: jour.
2: Fois avant le spectacle, une fois après le spectacle. Donc tu vois, ça fait des mine de rien des bonnes journées quoi.
1: Et c'est des journées qui représentent à peu près combien d'heures, enfin en gros quoi.
2: Ça,
1: en gros.
2: Hein.
1: Parce qu'entre le moment où vous levez, le moment où vous couchez, enfin j'ai entre le fait aussi de jouer. Enfin quand je dis vous, je parle à tous les comédiens justement qui font ça, qui ont cette expérience quand même qui est sportif, enfin artistique,
2: oui,
1: sportif.
2: Bien sûr. Mais en fait, nous, par exemple, la Tragibile, on va jouer à 16h.
1: Oui.
2: On va jouer à 16h, donc tu vois, on va faire une heure de parade avant, une heure de parade après.
1: Et le spectacle, il dure combien de temps pas ?
2: Le spectacle, il dure une heure et quart. Il y a le montage, le démontage, parce que les spectacles s'enchaînent.
1: Oui.
2: Ouais, c'est des créneaux d'une heure et demie, généralement, une heure et demie, deux heures. Donc il y a la préparation.
1: Là, physiquement, enfin, vous devez être en forme. Je veux dire, est-ce que vous avez
2: le temps? Oui, oui. Moi, je l'ai fait. Je l'ai fait. Il y a très longtemps, je l'ai fait en faisant la fête le soir. tu tiens pas très longtemps.
1: Oui, je vois bien, je vois bien, je vois bien. Parce que mais c'est vrai que ça doit être aussi un moment de retrouvailles, enfin, de rencontres et de tant de choses.
2: Tu retrouves des comédiens, comédiennes que tu connais.
1: C'est un peu le rendez-vous de l'année pour certaines personnes.
2: Ah, oui. C'est ça. Ouais. C'est quand même quelque chose.
1: Et donc,
2: si tu fais pas attention,
1: étant la bringouille, tu peux vite enchaîner au bout de la nuit et le lendemain être un petit peu dans le coltard.
2: J'ai déjà croisé quand est-ce que j'ai joué la dernière fois ? C'était en 2023. En 2023, et avec Je l'aime moi non plus, je croisais des jeunes compagnies en fin de journée qui commençaient à faire la fête. Je les revoyais le lendemain à la parade, c'était moins efficace.
1: C'était beaucoup moins. La fête avait laissé des traces.
2: Oui, oui.
1: Non, parce que c'est quand même un rythme assez soutenu, quoi.
2: Ah,
1: si tu travailles, si tu montes, si tu démontes, tu retrouves des gens aussi, et ça fait partie aussi du charme, je pense, de cette expérience.
2: Bien sûr.
1: Théâtrale, c'est quelque chose d'humain, où tu retrouves des gens que tu n'as pas vus depuis je ne sais pas combien de temps, et puis, dernier verre. Hein.
2: Mais c'est clair. Mais
1: la partante, quoi.
2: La chose la plus importante, c'est qu'on a la prétention de proposer un spectacle au public. La moindre des choses, c'est de faire ça de manière professionnelle et de...
1: Ce qui veut dire une certaine hygiène de vie.
2: Exactement, ouais. Moi, quand je vais à Avignon, je fais du sport tous les jours.
1: Mais t'en fais, toi, régulièrement?
2: Oui. Mais à Avignon, c'est inscription en salle de sport le premier jour.
1: Mais non.
2: Si.
1: D'accord.
2: Bon, on n'est pas obligé.
1: Toi, c'est ton rythme.
2: Moi, c'est mon hygiène de vie, en tout cas. C'est important, ouais, d'être en forme.
1: Parce qu'il faut tenir sur la durée, quoi.
2: Oui. Et puis, notre spectacle, il est quand même pas mal physique. Ça bouge pas mal sur scène. Donc, c'est bien d'être en forme, ouais. Tu peux vite te blesser en plus, hein. Si tu dors pas assez.
1: Il faut avoir une vigilance
2: parade,
1: aussi
2: une parade
1: pour toi.
2: Quand il fait 40 à l'ombre, si tu bois pas suffisamment d'eau, etc. Ça peut vite mal tourner. Hein. Donc
1: ouais,
2: bien d'être
1: s'hydrater. Il faut rester le plus qu'on puisse être en forme. Et c'est une préparation physique.
2: Bien sûr.
1: Et
2: bien sûr.
1: Limite sportif, quoi.
2: Bien sûr. Alors après, voilà, ça reste Avignon et. Et il y a un côté festif aussi, mais il faut être vigilant, quoi.
1: Ouais, il faut savoir à un moment dire non, je rentre chez moi. C'est ça ?
2: C'est ça.
1: Ok. On va reparler un peu de ton titre, donc ton premier choix,
2: ouais.
1: Qui est donc Angine de Poitrine.
2: Tout à fait.
1: Et t'as découvert ce groupe comment, tiens, par exemple ?
2: Je l'ai découvert sur Instagram en regardant les lives KEXP. Et en fait, je crois que c'est comme ça qu'ils ont été découverts. C'est leur deuxième album, ça fait quelques années qu'ils existent. C'est un duo.
1: C'est un duo québécois, il me semble.
2: Ouais, de rock expérimental, et ils sont complètement fous.
1: Ils sont pas passés récemment à la cartonnerie de Reims.
2: Ah, c'est pas impossible, je sais pas.
1: Il me semble que certains.
2: Et visuellement, vous tapez Angine de Poitrine sur Internet, vous allez voir leur look, c'est incroyable, quoi.
1: Ah ouais ?
2: Ouais.
1: D'accord. Moi, ouais. J'ai entendu parler, mais j'ai pas vu un.
2: Déjà, rien que visuellement, ça vaut le coup, quoi.
1: Rien que le nom, c'est de la musique.
2: C'est des mesures impaires. Des mesures impaires dans tous les sens. C'est le guitariste. Il a une double guitare, à deux manches, où il joue de la basse et de la guitare en même temps. C'est assez incroyable.
1: Ok, c'est parfait. Justement, on va continuer sur la musique. Donc, ton deuxième choix. Il me semble que c'est Taylor Kirk.
2: Oui, le chanteur de Timbertwim, ouais.
1: Voilà, récemment disparu, donc que tu as voulu écouter. Donc tu peux me rappeler le nom du titre, s'il te plaît ?
2: Le nom du titre, c'est Lay Down in the Tall Grass.
1: Merci.

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2: Retour sur le bal des engagés avec mon invité du jour, donc François Rousseau, où on parle de l'expérience d'Avignon et de tout ce qui fait ton actualité au niveau artistique. Donc on vient d'écouter un titre qui est donc Taylor Kirk, qui est donc ton deuxième choix.
3: Ouais, c'était le groupe Timber Team. C'est un groupe que j'ai découvert il y a quelques années. J'ai toujours beaucoup aimé l'ambiance des morceaux de ce groupe. Et
2: malheureusement, l'ambiance des morceaux.
3: Ouais, l'ambiance des morceaux, ouais. Ouais, ouais.
2: C'est joli, l'ambiance.
3: Je trouve que c'est on voyage, quoi. Bah, le morceau qu'on vient d'écouter là, par exemple, je trouve que c'est un. Moi, je décolle direct, quoi. Je pars tout de suite dans une histoire, dans quelque chose.
2: C'est un voyage pour toi. Enfin,
3: ouais,
2: ce titre-là, c'est un voyage qui t'emmène,
3: ouais,
2: toi.
3: Et puis la voix de ce gars.
2: Ouais, très particulière.
3: Très particulière, ouais. Et donc, il vient d'aller.
2: D'aller faire son dernier voyage.
3: Voilà, son dernier voyage. Voilà.
2: D'accord. On va revenir sur Avignon, donc toute cette expérience et toute cette aventure qui s'annonce pour cet été où il va falloir être en forme.
3: Ouais.
2: Ou si on annonce des grosses chaleurs, ça va pas être facile non plus, et pour le public et tout ça, mais qu'importe.
3: On n'est pas obligé d'y aller, hein, en même temps. Donc, Avignon. Donc les grosses chaleurs, il faut le
2: toi,
3: savoir.
2: Oui, un peu...
3: Et c'est un choix, voilà.
2: C'est un choix.
3: Un choix réfléchi. Il faut pas partir comme ça. Souvent, c'est un peu le piège de jeunes compagnies qui partent sans trop savoir où elles vont, en se disant « ouais, ça va être cool », et puis elles se retrouvent sur le carreau parce que pas de public, difficile.
2: Ça, t'as déjà vu ce genre de choses se produire, c'est-à-dire des gens qui ont fait une grosse promo, qui n'ont pas arrêté d'afficher les échelles et tout ça, et qui se sont retrouvés devant si peu de monde?
3: Ah oui.
2: Ouais.
3: Ah oui, et puis moi je l'ai déjà vécu.
2: Toi, tu l'as déjà vécu, personnellement.
3: Il y a très longtemps, moi je me suis déjà retrouvé à jouer devant. Le pire que j'ai fait, c'est jouer devant une personne qui dormait.
2: une personne.
3: Une personne.
2: Vous avez quand même réussi à tirer personne.
3: On était trois sur scène. Le gars, il est arrivé, il s'est mis au premier rang, il a croisé les bras, et puis au bout de, je sais pas, de 2 minutes, le gars dormait, quoi.
2: D'accord.
3: Donc, okay. C'était pas. La qualité du spectacle n'était pas à mettre en cause à ce niveau-là, puisque le gars, il est venu pour dormir, il était venu pour dormir, visiblement. mais oui, ça arrive.
2: Et comment
3: De toute façon, c'est mathématique. Tu prends le nombre de spectacles par jour, le nombre de spectateurs par jour, tu peux pas remplir toutes les salles.
2: Ouais. Et c'est des petites salles ou c'est des. Enfin,
3: ça va être
2: des capacités d'un bar ou des capacités.
3: Ça va, on va
2: c'est
3: dire.
2: Variable.
3: Parce que bon, il y a des endroits qui se prétendent être théâtre pendant Avignon, mais en fait.
2: Qui
3: ne le sont pas. Tu te retrouves à jouer dans une arrière-boutique. Voilà. Mm-hmm. Mais on va dire que ça va de 50, d'une cinquantaine de places à. Bon, il y a des grosses machines à gaz aussi, hein, mais par exemple, un théâtre comme la Scala, ils ont une salle à 600 places, je crois.
2: Ah, 600 places.
3: Ouais, mais il y a probablement plus.
2: Oui, c'est variable. Je veux dire, il va y avoir des tout petits lieux et des gros lieux, ça va de 600, 50.
3: Nous, le théâtre de l'Adresse, on a une jauge 100 personnes.
2: 100 personnes. Ouais. 100 personnes, c'est du gradin, c'est assis, c'est vraiment un théâtre, quoi.
3: Oui. Oui,
2: comme un théâtre à l'italienne, comme ici, un théâtre de la Madeleine.
3: C'est pas des théâtres à l'italienne, c'est des théâtres de poche plus.
2: Ouais, c'est vraiment un petit endroit.
3: Ouais, c'est des petits endroits.
2: Mais il y a quand même des loges, des choses comme ça aussi.
3: Oui,
2: il y a des loges. Il y a des instants aussi à vous où vous pouvez vous reposer, être en.
3: En plus, nous, l'adresse, c'est juste. Il y a les remparts d'Avignon. Et là, je fais des signes.
2: Non, mais je vois bien le plan.
3: Je suis en train de faire des signes.
2: Donc là, tu vois, c'est là.
3: C'est
2: à côté.
3: Donc il y a les remparts. C'est ce qu'on appelle un intramuros. C'est les remparts d'Avignon. Et nous, on est juste de l'autre côté du boulevard. Donc c'est à 10 mètres des remparts. Et donc on n'est pas complètement dans la foule. Donc ça, c'est plutôt pas mal.
2: Vous êtes un peu en retrait.
3: Et on n'est pas non plus. Il n'y a pas à marcher pour venir jusqu'à nous pendant des heures. C'est le cas de quelques théâtres. Et il y a une belle petite terrasse ombragée sympa pour attendre et tout. Ouais, ouais. Alors, l'endroit est super sympa.
2: Et vous avez un bar aussi là-bas ?
3: Il y a un petit endroit pour faire de la où il y a une petite restauration.
2: Une petite restauration rapide, prendre un petit rafraîchissement et tout. D'accord, mais les recettes, elles ne sont pas pour vous, par exemple
3: sur ce, Ah non, c'est le théâtre. Ah non, non, c'est, nous, on loue un créneau.
2: Donc c'est une location, c'est-à-dire que vous louez le théâtre de telle heure à telle heure sur une période bien définie.
3: Ouais, c'est ça.
2: D'accord, et ce sont des prix assez...
3: Généralement, ça tourne autour de... nous, l'adresse, le propriétaire du théâtre a une compagnie lui-même de théâtre, donc il connaît les enjeux.
2: Oui, c'est-à-dire que le mec, il est du métier, donc
3: il est très respectueux et il joue le jeu dans du
2: il vous
3: dans
2: bon sens pas, du terme.
3: Non, il nous assassine pas. Mais on va dire qu'en moyenne, je sais pas moi, on est entre 8 et 10 000 euros pour le festival.
2: Pour la location. Pour une semaine.
3: Non, pour tout le festival.
2: Pour toute la période.
3: Ouais, pour toute
2: c'est-à-dire
3: la période.
2: Du 8 au 24.
3: Du 4 au 25.
2: Ouais. Du 4 au 25 juillet. Ouais. D'accord, ok.
3: On est à peu près 10 000 euros, toutes taxes comprises, un truc comme ça. Quoi.
2: Ok. Ouais. Et,
3: ça peut être un peu moins, ça peut être un peu plus.
2: Ouais, mais la fourchette, c'est ça en gros. Ouais. D'accord. Et c'est quand même, ça représente quand même un coût énorme.
3: Ah bah oui,
2: énorme.
3: Parce qu'il y a l'hébergement aussi.
2: Ouais, parce que vous êtes 7.
3: On est avec notre chargé de prod.
2: De prod.
3: Ouais, c'est ça.
2: Ouais, c'est toute une équipe qui va jusqu'à peu près 7 personnes, en gros, comprenant les comédiens et la chargée de prod.
3: Voilà.
2: Vous avez un technicien avec vous ?
3: Un technicien qui est sur deux spectacles. Donc,
2: qui alterne entre vous et une autre compagnie.
3: Oui.
2: Ok, d'accord. Donc, vous avez quand même du monde, quoi.
3: Ah, oui.
2: Du monde à rémunérer, du monde à...
3: À loger, à nourrir,
2: loger,
3: à transporter.
2: Nourrir, transport, ouais. Ces petites colonies de vacances qui se déplacent.
3: Ah oui. Ouais, c'est un sacré budget.
2: C'est un sacré budget, justement, par rapport à ce budget. Donc, vous avez des aides ? Vous avez des aides publiques ?
3: Il y a des subventions qui sont mises en place, soit par la région, soit par l'aspect d'IDAM, par la DAMI, des choses comme ça.
2: Vous avez ça, vous, actuellement ?
3: On n'a pas le droit à tout, parce que... Et puis, il y a des demandes qui sont en cours.
2: Okay.
3: Il y a le fonds PEPS, aussi, qui permet de payer... en fait, c'est une aide pour payer une partie des charges salariales. Parce que qui dit demande d'aide dit aussi l'obligation de rémunérer tout le monde
2: à sa juste valeur,
3: à un minimum
2: légal.
3: Donc ça, c'est un budget aussi, parce que tu dois payer toute l'équipe pendant tout le festival.
2: Oui.
3: Tu vois, c'est un gros budget.
2: C'est un gros budget.
3: Si on regarde que les aides et les prévisions de la billetterie, on s'en sortirait pas.
2: D'accord, ça n'équilibre pas.
3: Non, donc c'est pour ça qu'on a mis en place...
2: Entre les dépenses et les recettes, c'est absolument pas équilibré.
3: Non, pas du tout.
2: D'accord, et c'est pour ça que vous avez mis en place donc la fameuse...
3: Un financement participatif.
2: Participatif.
3: Ouais, une cagnotte.
2: Cagnotte, voilà, Litchi.
3: Non, pas Litchi, c'est sur proarti.fr, proarti.fr, voilà. 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
1: Donc, François Rousseau.
2: Oui, Patricia okay. Catana.
1: On vient d'écouter ton choix musical, donc ton troisième choix.
2: C'est ça.
1: C'est ça. Donc là, t'as balancé quand même du lourd, du gros, du épais, du rugueux. C'est quand même Wu-Tang.
2: Le Wu-Tang Clan, ouais.
1: Le Wu-Tang Clan.
2: Exact. Titre emblématique Cream, extrait de l'album non moins emblématique Enter the Wu-Tang. Pourquoi j'ai choisi ce morceau ? Parce que je suis allé voir leur concert de leur ultime tournée avec mon fils.
1: Wow. Bah oui, parce que c'est fini.
2: À l'Accord Arena, et c'était génial. C'était génial. Ils étaient tous là, sauf les décédés, on va dire. Mais c'était vraiment super. Et puis c'est un petit kiff qu'on a avec mon fils. Voilà, je lui ai fait découvrir les darons du rap, et puis lui il me fait découvrir la nouvelle.
1: Ouais,
2: donc c'est cool.
1: Donc vous parlez musique ensemble au niveau surtout du rap.
2: Du rap, du rock aussi. On aime bien les Black Keys tous les deux. Enfin voilà quoi.
1: Ouais, vous partagez ça ensemble.
2: Donc, quand il y a un son qui sort, tiens, t'as entendu ça, ouais, c'est trop bien. Donc c'est un kiff qu'on a entre nous.
1: Excellent, excellent. Cette participation, parce que ce spectacle, oui, il y a des subventions publiques. Vous avez des partenaires privés aussi?
2: Justement, en fait, on a mis en place un système de financement participatif sur ProArty, parce que les subventions, les aides éventuelles, elles ne suffisent pas
1: à
2: sortir indemne d'Avignon, on va dire.
1: C'est des budgets importants.
2: Et on a choisi ProArty parce qu'ils ont un système de mécénat. On est éligible à ce dispositif, ce qui permet aux gens ou aux entreprises qui nous soutiennent financièrement, ça ouvre droit à une déduction d'impôt. C'est-à-dire les particuliers, s'ils font un don de 100 euros par exemple, ils vont avoir une déduction de 66 euros
1: Par rapport à leur déclaration d'impôt.
2: Déclaration d'impôt. Et les entreprises, les entreprises, c'est 60%. Voilà.
1: Ok, c'est-à-dire si une entreprise vous soutient, si par exemple elle file 100 euros.
2: Eh ben, elle peut déduire 60 euros de.
1: Elle déduit, voilà. Donc ce qui est quand même intéressant fiscalement parlant.
2: Ouais.
1: Et c'est quelque chose que tu as déjà eu l'habitude de mettre en place pour d'autres projets?
2: Alors, en 2023, quand j'avais fait Avignon, on avait fait, avec le spectacle Je l'aime moi non plus, on avait mis en place un financement participatif sur un autre site qui s'appelle Ulule. Ça avait super bien fonctionné. Ce n'était pas dans le cadre du mécénat, c'était vraiment du financement participatif. Et ce qui est sympa aussi avec ce genre de dispositif, c'est que on met en place aussi des contreparties en fonction du montant du don. On a, ça peut être des places, des entrées gratuites, ça peut être, une carte postale, une affiche dédicacée en alexandrin. On a mis en place tout un système de contreparties.
1: Contreparties. Et là, par exemple, c'est quoi la contrepartie pour justement cet événement qui s'annonce?
2: En fonction, il y a plusieurs contreparties qui dépendent du montant du don.
1: D'accord, si tu donnes ça, t'as ça. D'accord. C'est quoi les plus gros dons que vous avez eus là pour l'instant?
2: Les plus gros dons, on a eu des dons à 500 euros.
1: Des particuliers qui donnent 500 euros pour soutenir le spectacle, pour soutenir ce spectacle.
2: Ouais, c'est ça. Ouais.
1: 500 euros, c'est beau.
2: Ouais. On a budgétisé notre Avignon idéalement. Notre campagne de financement participatif, notre objectif, c'est d'obtenir 26 000 euros.
1: D'accord, à 26 000 euros, vous êtes bien.
2: On est super bien.
1: D'accord.
2: Et tu dois choisir un montant minimum à atteindre, en deçà duquel tu es obligé de rembourser les gens. On a atteint ce montant minimum, nous, il était de 12 000 euros. Et on l'a atteint, donc
1: montant de 12 000 euros, il est confirmé.
2: Quoi. Ouais, c'est ça.
1: Ça, c'est acquis, c'est fait.
2: Ça, c'est acquis. Et d'ailleurs, on a eu à peu près 120 donateurs déjà.
1: Mais qui sont vous? C'est des gens forcément que vous connaissez ou des gens comment ils ont entendu parler de ce projet? Parce que vous faites tous chacun de votre côté une grosse communication là-dessus.
2: Le bouche à oreille. Moi, je fais pas mal de trucs sur les réseaux. Tous les trois jours, je diffuse quelque chose. une petite vidéo, une petite pastille pour parler de l'événement. Et puis, on essaye de faire en sorte que les gens partagent aussi. Parce que déjà aussi nous soutenir, partager la campagne.
1: Bah, c'est-à-dire que si tu diffuses l'information, il y a plus de gens, enfin c'est du bouche à oreille, et les gens vont être sensibles, enfin je veux dire le public va être sensible à ce que vous faites et à votre...
2: Puis, enfin vu la conjoncture, c'est pas forcément évident de donner des sous.
1: Quelque part c'est un combat à la culture, enfin on est d'accord.
2: Oui, c'est et soutenir la culture.
1: Soutenir la culture, c'est important.
2: Tout en défiscalisant, donc c'est bien.
1: Oui, voilà, vous avez tout à y gagner, non ?
2: C'est ça.
1: Ok, d'accord. Donc, ça, c'est jusqu'à quand, cette participation, cette cagnotte ?
2: Là, il reste une vingtaine de jours.
1: Ouais. Vous êtes obligé de donner des délais aussi précis ou
2: ouais,
1: c'est freestyle ?
2: Oui, il faut choisir un temps de campagne. Mais l'avantage de ProArty, c'est que pendant Avignon, on pourra relancer la campagne.
1: Ouais, en cas où.
2: Et là, il y aura un système de flash code pour que les gens puissent faire des dons express.
1: D'accord, voilà. D'accord. Il y a de plus en plus de choses comme ça qui se passent. Je veux dire, même à d'autres niveaux qui sont artistiques ou culturels.
2: Ouais.
1: Il y a aussi sur l'entrepreneuriat, l'artisanat et tout.
2: Bien sûr,
1: c'est
2: ouais.
1: quelque chose. Je pense que au niveau des fonds publics, c'est en train de se réduire drastiquement. Et ça, tout le monde le sait, tout le monde en est
2: conscient.
1: Toutes
2: les subs, elles sont réduites au mieux de moitié, au pire, elles disparaissent.
1: Voilà. Et donc, c'est aussi tout un chacun qui peut aussi. Je trouve que c'est quand même quelque chose d'assez exceptionnel, quoi. Comme quoi, ça va pas si mal s'il y a des gens qui sont encore sensibles à ça.
2: Je te cache pas que la période, elle est pas vraiment propice à ce genre d'opération, mais il y a encore des gens qui se mobilisent. Et encore une fois, quand on n'a pas les moyens forcément de donner de l'argent, le fait de partager l'information, c'est déjà nous soutenir, déjà nous aider.
1: Ok, d'accord. On va écouter...
2: Proarty.fr, allez-y.
1: Proarty.fr, on va y aller. Avant de dire...

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2: Feu Chatterton, donc Feu Chatterton, dernier choix de François. De François, donc, qui est mon donc, l'invité du bal des engagés pour parler Avignon et pour parler de culture en général.
3: Ouais.
2: C'est ça, non?
3: C'est ça, ouais.
2: Ouais. Et, donc, grand espoir pour que tout se passe bien et que tout arrive à point nommé par rapport à cette participation.
3: Ouais,
2: on a, sur
3: Proarty, proarty.fr. Vous cherchez la Tragibille d'Andromaque.
2: La Tragibule.
3: La Tragibille.
2: La Tragibille d'Andromaque.
3: Ouais,
2: okay.
3: C'est ça.
2: D'accord. Donc, compagnie troyenne, il y a toi.
3: Il y a compagnie qui est dans Lyon.
2: Oui, mais ouais. Qui est basée dans Lyon. Mais les comédiens, ils viennent d'un peu partout.
3: Mais ils sont beaucoup. Il y en a un qui est en région parisienne et les autres, ils sont basés en Puisaye aussi.
2: Voilà. Dans Lyon.
3: Ouais.
2: D'accord. Et toi, tu es le troyen.
3: C'est ça. Mais c'est une compagnie avec qui je bosse, qui était à Paris avant et avec qui je bosse depuis plus de 20
2: oui,
3: ans.
2: Oui, c'est
3: quoi.
2: Des gens que tu connais bien depuis fort longtemps.
3: Le collectif des psychopathes associés.
2: Ouais. Ok, d'accord. Okay. Et donc, ok, le théâtre, c'est bien. Mais toi, tu es de plus en plus sur le théâtre ou le cinéma. J'ai notamment, tu as fait un passage éclair dans la fiction qui s'est déroulée à Troyes.

0: récemment qui a été tourné à Troyes, Badinter.
1: Long-métrage, oui.
0: C'est un long-métrage, oui, c'est
1: pour
0: ça.
1: Pour le cinéma, oui. Badinter, je vous avais un petit rôle, oui. J'ai fait aussi à côté de Sens Avant la tempête, qui est un autre long-métrage. Oui, il y a pas mal de choses en ce moment, du théâtre.
0: Toi, t'es plus, de plus en plus tourné plus sur le théâtre et le cinéma.
1: Ben c'est mon métier de départ.
0: Oui.
1: C'est vrai qu'à Troyes, j'étais plus identifié chanteur jusqu'à maintenant. Mais le théâtre, le cinéma, c'est quelque chose que je fais.
0: Oui, c'est quelque chose que tu connais tout, quoi. Mais t'as fait quand même une belle aventure, un beau chemin sur pas mal de groupes à Troyes, notamment les Aquagonistes.
1: Que je continue, d'ailleurs, avec Carré d'arrière, les Berlines, on va faire l'ouverture de Troyes en scène le 26 juin.
0: À 19h, non ?
1: À 19h, place Saint-Rémy,
0: il me semble.
1: Donc,
0: d'accord. Donc,
1: le 26 juin.
0: Ouais. C'est un samedi ? Un vendredi ?
1: C'est un samedi, je crois. Mais bon, c'est le 26
0: Bref,
1: juin.
0: Le 26 juin, voilà. À 19h, donc place Saint-Rémy.
1: Donc, c'est
0: à l'arrière des Berlines.
1: À l'arrière des Berlines, hommage à Alain Bachung. Ouais,
0: je connais.
1: Bah, okay. Oui, tu connais. C'est un peu grâce à toi que ça existe, cette aventure.
0: Non, c'est grâce à vous, surtout. C'est vous qui êtes sur scène, c'est pas moi.
1: Et donc, oui, du théâtre. Là, je viens de faire une petite résidence à l'espace Gérard Philippe de Saint-André. Je remercie encore Élodie Songy d'ailleurs de nous avoir accueillis avec mon monologue Tes yeux des cieux, écrit par Jean-Eudes Mazy. Donc ça, c'est une belle aventure. Ça avance. Il se passe plein de belles choses à ce niveau-là. Et puis, j'ai intégré une compagnie parisienne qui s'appelle la compagnie Crépuscule. Et on est en création d'une pièce de Paul Claudel qui s'intitule « L'annonce faite à Marie ». Et on fera une lecture au... Ah, allô, docteur ? On fera une lecture mercredi prochain, le 6, au Sample à Bagnolet.
0: D'accord.
1: Le Sample qui est un tiers-lieu qui va disparaître d'ailleurs, malheureusement, mais c'est un lieu magnifique. Où on a fait une petite résidence là, les 15 derniers jours. Et donc, on sera en lecture mercredi prochain, le 6, à 20h30, au Sample, à Bagnolet.
0: À Bagnolet, d'accord. Voilà. OK. Mais on va surtout se rappeler des dates troyennes.
1: Ouais.
0: Pas parce qu'on peut aussi bouger sur Bagnolet, mais voilà. Par rapport à toi, ton actualité, donc c'est aussi ce qui va se passer à Troyes, ce qui va se passer à Avignon, ce qui va se passer partout. Tu fais partie aussi d'un dispositif qui est quand même assez particulier, qui œuvre à l'hôpital de Troyes, me semble-t-il.
1: À l'unité de soins palliatifs de Troyes, oui, tout
0: D'accord.
1: à fait.
0: D'accord, tu peux expliquer
1: bon, en fait, tous les... Oui, tout à fait. Depuis la création des soins palliatifs, il y a 16 ans, je crois, au sein de l'hôpital de Troyes, il y a une association qui s'appelle DSPDA, qui a été mise
0: DSPDA.
1: En place. DSPDA.
0: D'accord.
1: Qui œuvre pour faire rentrer les arts vivants dans le service. Depuis la création du service, il y a eu une volonté de créer...
0: une volonté qui vient de l'hôpital.
1: De l'association des soins palliatifs.
0: De l'association, pardon.
1: Oui, le service des soins palliatifs. Donc, il y a des expositions, il y a pas mal de choses culturelles qui sont mises en place. Et notamment, tous les vendredis, il y a un binôme qui vient, un instrumentiste et un chanteur ou une chanteuse, ou une danseuse, ou une comédienne, ou un comédien.
0: C'est toujours sous forme de duo.
1: De duo, oui,
0: qui
1: c'est important.
0: Qui se déplace.
1: Ouais. Et donc, toute la journée, de 9h30 à 17h30, on va dire... On va de chambre en chambre pour ceux qui peuvent et qui désirent nous recevoir. Et soit on leur chante des chansons, soit on leur dit des textes, soit... Enfin voilà quoi, on échange avec eux, avec
0: les patients. C'est la famille qui vous demande d'intervenir ou c'est... comment
1: deux,
0: ça se passe
1: ça dépend. Parfois les équipes soignantes demandent aux patients. Parfois, on va voir les familles. On chante soit pour les patients, soit pour les familles. On chante aussi pour les équipes soignantes. C'est important aussi.
0: Ouais.
1: Et c'est à chaque fois, c'est une parenthèse.
0: Parce que c'est les soins palliatifs, on ne va pas se voiler la face. C'est des gens qui vont partir.
1: Ah oui, complètement.
0: Qui vont partir et qui, la famille en discute, sait très bien ce qui va se passer.
1: Ah oui.
0: Et propose de partir, d'écouter la dernière, l'ultime chanson.
1: Oui, c'est ça. Parfois, il y a des messages qui sont passés au travers de chansons. D'ailleurs, c'est souvent le cas.
0: Oui.
1: Des choses qui sont peut-être on n'arrive pas à dire
0: avec
1: autrement
0: une certaine pudeur par le biais d'une chanson ou d'un texte quelque part il y a un message qui est délivré à la personne qui va partir.
1: Tout à fait, ouais. C'est l'association Fais-moi rêver qui nous recrute et puis qui nous programme le vendredi.
0: Donc, et ça c'est tous les vendredis.
1: Tous les vendredis, on est une quinzaine à tourner
0: Et c'est des gens d'ici forcément ou enfin de Troyes, enfin de l'Aube.
1: Il y a pas
0: ou...
1: mal de gens du coin, mais il y a aussi des Parisiens. Enfin, ça dépend des besoins, des disponibilités de chacun, quoi. Voilà.
0: Ok, parfait. Bon, bah, j'y penserai le jour où. Hein.
1: Écoute. J'espère que je serai encore là.
0: Oui, moi aussi. On va conclure cette émission. Donc, cette belle émission, je tiens à te remercier encore de ta patience et de ton kawaii magnifique que tu as mis aujourd'hui, parce que tu sais ma passion pour les kawaii et les vêtements de
1: cuir. J'ai mis exprès.
0: Merci. Merci, Monsieur François Rousseau. Donc, on rappelle le site pour vous aider financièrement.
1: Proarty.fr.
0: Aller vagabonder à Avignon cet été.
1: C'est ça, Proarty. Okay.
0: Proarty, d'accord. Et pas mal de dates qui vont arriver, dont les aquabonistes au mois de juin, fin juin.
1: À l'arrière des berlines.
0: À l'arrière des berlines.
1: Ce sont les mêmes musiciens, donc oui. Voilà.
0: À Troyes en scène, ok. Merci beaucoup. On va conclure cette émission avec mon titre. Donc moi, c'est un choix personnel aussi. Hein. C'est Michael Jackson, c'est You Rock My World. D'ici là, portez-vous bien, sortez couverts. Alishat.

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9: Bonjour à tous, aujourd'hui votre chronique Ulysse est présentée par Vianney. Que vous habitez en ville ou à la campagne, vous côtoyez des voitures tous les jours et celles-ci connaissent aujourd'hui une grande évolution, l'essor des véhicules électriques. Si cela est visible par tous au niveau des bruits de circulation qui diminuent, est-ce vraiment bon pour la planète? Qui de la voiture électrique à batterie ou de la voiture thermique est la plus polluante? Accrochez vos ceintures, nous partons en quête de vérité. Le principal avantage des véhicules électriques est qu'ils ne rejettent pas de gaz d'échappement en roulant, mais cela ne veut pas dire qu'ils n'émettent aucune pollution. En effet, une plus grande quantité de métaux est nécessaire dans une voiture électrique, notamment du fait des batteries, ce qui entraîne plus de déchets et de gaz à effet de serre pour la production d'un véhicule. Ensuite, selon le mode de production de l'électricité, celle-ci émet plus ou moins de CO2 par kilowattheure produit. En France, l'utilisation de l'électricité a un impact moindre par rapport à l'Allemagne ou la Pologne qui ont beaucoup de centrales à gaz ou au charbon. Cependant, bien que la fabrication d'une voiture électrique nécessite plus de ressources, il ne faut que 15 à 20 000 km en France pour émettre la même quantité de gaz à effet de serre par kilomètre qu'un modèle thermique. En Allemagne, le chiffre se situe entre 40 et 50 000 km. Ainsi, pour une durée de vie de 200 000 km, la voiture électrique permet de diviser les émissions de CO2 par 1,5 en Allemagne et par 4 en France. Ces chiffres sont valables pour une Renault Zoé en comparaison avec une Clio. Mais la voiture électrique émet aussi des particules fines responsables de la mauvaise qualité de l'air. Pourquoi ? C'est parce que ces particules ne sont pas liées qu'à la combustion. En effet, nombre d'entre elles sont produites du fait de l'usure des pneus, des freins et de la route, ainsi que de la mise en suspension de la poussière suite au passage de la voiture. La mise en suspension des poussières et l'usure de la route sont équivalentes entre un modèle thermique et électrique. Par contre, plus la voiture est lourde, plus l'usage des pneus sera conséquent et plus il y aura d'émissions de particules fines. Or, les véhicules électriques sont souvent plus lourds. A contrario, la fonctionnalité de freinage magnétique sans frottement des voitures électriques permet de réduire drastiquement l'usure des freins. Ainsi, hors combustion, les émissions de particules fines sont sensiblement équivalentes entre une voiture thermique et une voiture électrique, avec un avantage pour une petite voiture électrique. Le dernier avantage de la voiture électrique est qu'il est possible de recycler les métaux contenus dedans pour refaire de nouvelles batteries, contrairement au pétrole qui disparaît lors de sa combustion. Mieux que le recyclage, il est envisagé de réutiliser ces batteries usagées pour y stocker de l'électricité. Celles-ci pourront supporter notre réseau électrique lors des pics de demande et ainsi ne pas allumer de centrales fossiles d'appoint. En conclusion, la voiture électrique est plus écologique que la voiture thermique sans pour autant être écologique. Elle permet de réduire l'impact de la mobilité dans un espace construit pour l'automobile reine. Ce n'est donc pas l'électrique qu'il faut remettre en question, mais bien la voiture et la place qu'elle occupe dans notre monde. Cette remise en question de nos besoins et de nos moyens de déplacement doit s'accompagner du développement des transports en commun et des infrastructures cyclables. C'est la fin de cette chronique verte. Si vous avez des remarques ou des questions, n'hésitez pas à nous en faire part via notre page Facebook ou à l'adresse mail suivante ulysse@utt.fr. Nous y publions toutes les semaines les chroniques et les récapitulatifs des informations importantes. À bientôt pour le prochain épisode de La Chronique Verte.
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9: Avec vous, les auditeurs, les auditrices de Radio Campus 3, hein, c'est vous quand même l'essentiel, hein, c'est vous qui êtes le plus important dans l'histoire. Donc merci à vous, un grand merci à vous d'avoir choisi Radio Campus 3. On sera rejoint tout à l'heure par notre Toubib juridique, consultation juridique gratuite pour vous, hein, bien sûr, ce sera tout à l'heure à 16h30. On fera un point aussi sur l'actualité ciné du jour, on est mercredi, des films sortent, on écoutera les bandes annonces de ces nouveaux films visibles dans la région, des films donc en sortie nationale. Aujourd'hui, mercredi 24 images secondes, ce sera à 17h30. Et puis la musique, c'est maintenant. Et puis un tout premier bloc-notes dans quelques minutes. Ne bougez pas.
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1: Salut tout le monde, si vous nous rejoignez, bienvenue à vous. Vous écoutez Radio Campus 3, tout va bien, le meilleur du rock, le meilleur de la pop pour vous. Et ça va continuer dans un instant.
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1: Lolo Mouzard, toujours au micro pour vous accompagner. On est au cœur de la semaine, là, hein, vous et moi, mercredi. Et le mercredi, on accueille notre toubib juridique. Nouvelle consultation juridique pour vous, c'est dans quelques secondes. Le toubib juridique de retour.
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8: En droit pénal, on peut identifier plusieurs causes de responsabilité qui permettent de ne pas punir l'auteur d'un acte. On peut les classer en deux catégories, les causes objectives et les causes subjectives. Premièrement, pour les causes objectives nommées également faits justificatifs, elles représentent certaines circonstances justifiant ou légitimant une infraction. En effet, une infraction peut être utile à la société, par exemple une ambulance qui ne respecte pas toutes les modalités du code de la route, et justifie en cela qu'elle ne soit pas incriminée. Les faits justificatifs ont un effet in rem, c'est-à-dire qu'elles font perdre aux infractions leur qualification juridique. Le code pénal prévoit quatre causes objectives. La légitime défense prévoit, je cite, « la personne qui, devant une atteinte injustifiée envers elle-même ou autrui, accomplit un acte nécessaire à sa défense, n'est pas pénalement responsable. Cependant, l'acte doit être proportionné à la gravité de l'atteinte. L'état de nécessité prévoit, je cite, « que la personne qui accomplit un acte nécessaire à la sauvegarde de sa personne ou d'un bien face à un danger actuel n'est pas pénalement responsable. » Autrement dit, une personne sans avoir été agressée commet une infraction pour échapper à une menace ou à un danger envers lui-même ou autrui, par exemple la violation de domicile par des pompiers pour éteindre un feu. L'ordre à la loi est le commandement de l'autorité légitime. Dans le cas où les lois ou des règlements ont permis ou ordonné la légitimité d'un acte incriminé, par exemple en matière de secret professionnel dans le milieu médical, les médecins sont tenus de signaler à l'administration l'existence d'une maladie vénérienne. Également, lorsqu'une personne obéit à un ordre émanant de personnes investies d'un pouvoir de commandement au nom de la puissance publique, n'est pas pénalement responsable des infractions qu'il commet. La jurisprudence admet dans certains cas le consentement de la victime, par exemple dans un match de boxe. Deuxièmement, on retrouve les causes subjectives. Donc on retrouve les troubles mentaux. Il revient à l'individu sous l'emprise d'un trouble mental de prouver qu'il était atteint au moment des faits. Si la preuve est apportée, l'individu n'est pas pénalement responsable car son discernement a été aboli par un trouble psychique, c'est-à-dire une altération de la santé mentale par une maladie, ou neuropsychique, c'est-à-dire une diminution de certaines activités du cerveau. Toutefois, la personne sous l'emprise de stupéfiants, provoquant une altération à son discernement, est quant à lui bien responsable pénalement. La contrainte, une personne qui agit sous l'emprise d'une violence physique ou mentale à laquelle elle n'a pas pu résister, est pénalement irresponsable. La preuve de la contrainte doit porter sur le caractère irrésistible et imprévisible de l'événement. L'erreur de droit, la personne n'avait pas conscience d'enfreindre la loi. Néanmoins, cette clause est difficilement admise, puisque nul n'est censé ignorer la loi. Et enfin, l'irresponsabilité des mineurs. Les mineurs capables de discernement sont pénalement responsables, sans considération de leur âge. Néanmoins, on considère qu'un mineur âgé de moins de 10 ans est irresponsable. Toutefois, en raison de leur âge, les mineurs bénéficient d'une atténuation de peine. Merci de m'avoir écouté, c'était Eva, votre toubib juridique. À la semaine prochaine pour une autre consultation.
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0: Bon après-midi avec Radio Campus 3. Vous nous rejoignez, c'est parfait. Boulot terminé ou peut-être jour off pour vous. Hein. Enfin, quoi que vous fassiez, on vous accompagne, que vous soyez chez vous, au boulot, peut-être dans les voitures, sur la route. Le meilleur du rock, le meilleur de la pop, ça continue dans un instant.
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0: Bon après-midi, bonne route avec nous. Vous êtes quelque part dans la région ou ailleurs d'ailleurs. On nous écoute partout évidemment, notamment via... en nomade, hein, avec Internet, avec aussi le DAB+, bien sûr, dans la région. Vous nous écoutez via la radio numérique terrestre, la FM aussi, hein, dans la région, 88.7. Vos applis mobiles également pour écouter Radio Campus 3. Alors, la deuxième heure de Forum Campus, ça passera notamment par 24 images secondes, comme tous les mercredis. L'actualité ciné du jour, on attend ça avec impatience. On écoutera les bandes-annonces ensemble, hein, les bandes-annonces des films qui sortent aujourd'hui même. Et d'ici là, un nouveau bloc-notes, ça c'est dans moins d'un quart d'heure maintenant.
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0: Vous êtes bien sur Radio Campus 3, tout va bien. Si vous avez des messages à nous envoyer, à nous communiquer, des infos à nous transmettre, allez-y, les réseaux évidemment pour entrer en contact avec nous. Donc vous avez X, Insta, la page Facebook Radio Campus 3, vous pouvez nous envoyer des mails également. radio@campus3.fr, radio@campus3, le 3 en chiffre.fr.
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0: Du bonheur, rien que du bonheur sur l'antenne de Radio Campus 3 en matière musicale, donc du bon son pop rock, comme toujours pour vous accompagner. Et puis plein d'infos et on va parler cinéma, donc ça aussi on adore. 24 images secondes, l'actualité ciné du jour, juste après une mini pause, ne bougez pas.
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0: Bienvenue dans 24 images secondes. À voir au ciné, cette semaine, le nouveau Spielberg, Disclosure Day. Si tu découvrais que nous ne sommes pas seuls, si on te le montrait, te le prouvait, ça te ferait peur. Les gens ont droit à la vérité. Elle appartient à 7 milliards de personnes. Chaque seconde nous rapproche de l'inévitable. Disclosure Day. Avec Emily Blunt, Josh O'Connor et Colin Firth.
8: Je les vois, ils sont tout prêts.
7: Réalisé par Steven Spielberg.
9: I am much more inclined now than I was when I made Close Encounters. To really believe that we're not the only intelligent civilization in the universe.
10: Qu'est-ce que t'as volé?
8: Des secrets. Tout le monde a droit à la vérité.
9: This is a story about us. All of us.
11: Bonjour, Kansas City.
9: Up against the most extraordinary event in human history.
10: Qu'est-ce qui m'arrive? J'ai peur, je comprends plus rien tellement j'ai peur.
12: Il ne faut pas, il y a quelqu'un d'autre.
10: Daniel Kellner.
8: Vous êtes qui?
11: Ne retournez pas dans la maison.
13: Ils vous ont trouvé,
10: je sais pas qui vous êtes, mais ils veulent vous tuer.
14: L'humanité ne peut pas accepter ce que nous savons. Il faut arrêter cet homme, à tout prix.
8: C'est n'importe quoi, c'est n'importe quoi, c'est n'importe quoi!
0: À peine arrivé en France, le petit Mapring, 4 ans, perd sa nouvelle mère dans un accident de voiture. Thomas, dévasté, seul face à cet enfant qui ne le reconnaît pas encore comme père, décide de retourner en Thaïlande pour retrouver sa famille biologique et lui donner une nouvelle chance. Mais au cœur de ce voyage de la Renaissance, une autre histoire se tisse, celle d'un lien fragile qui se construit, le face-à-face bouleversant d'un père et d'un fils qui doivent apprendre à s'apprivoiser. Fils de personne, film de Safi Nebbou, avec notamment Romain Duris.
15: Ça va aller, tout va bien se passer, mon amour. T'inquiète pas, je reviens vite.
16: What's your name?
17: Thomas.
16: Are you married, Thomas?
17: Yes.
16: Kids?
17: Voilà, Thaïlande.
18: La chance. On a eu une proposition d'adoption au bout de 2 ans. Ma femme est venue souvent ici pour ma prime.
17: Il me demande ce que tu fais ici.
18: Je cherche sa famille. D'après ce que je sais, elle est née ici.
17: He said, "My prince goes nowhere. He must stay here."
18: Comment ça?
17: Il veut de l'argent.
18: Ok, bien sûr.
0: Après l'enlèvement de sa fille par un réseau criminel et face à l'inaction de la police, Wang Wei se lance dans une traque implacable pour la retrouver. Son seul allié, Nevin, un journaliste tenace dont la femme a mystérieusement disparu. Unis par un même désir de vengeance, ces deux hommes, que tout oppose, affrontent les ravisseurs dans un face-à-face explosif mêlant arts martiaux et justice sans merci. The Furious, un film interdit aux moins de 12 ans.

0: vous cherchez quelqu'un. Moi aussi, ma femme a disparu.
1: Jacques se rend chez son ami Bruno pour lui annoncer une nouvelle importante. L'humanité tout entière vit dans une simulation. C'est Le Vertige, film réalisé par Quentin Dupieux avec Alain Chabat, Jonathan Cohen et Anaïs de Moustier.
2: Bruno.
3: Oui. Quoi ?
2: Ça va te paraître complètement farfelu au premier abord, mais il faut que tu me fasses confiance.
3: Ok.
2: J'ai la certitude absolue que le monde dans lequel nous vivons n'est pas réel.
3: Ok, t'as pris les champignons ?
2: Tout est bidon, il n'y a rien de réel.
3: Ça, c'est réel ou pas ?
2: Non.
3: Bah si, ça vaut 8000 balles, c'est forcément réel quand même.
2: J'ai vu une boulangère qui avait 8 doigts à chaque main. On est dans un monde fabriqué et il y a des bugs qui traînent, voilà.
3: Franchement, je vais être honnête, hein. Ça me chie la tête, ton truc, là.
4: Oh là ! Ah merde ! Oh là là, ça y est, je perds les os.
3: T'es sûr ?
4: Bah, tu vois bien. Ah, oh, c'est une fille en plus !
3: Attends, ça y est, on est parents, là ?
2: Là, t'as rien vu de bizarre ?
3: Bah, c'est pas bizarre, elle a accouché, quoi, c'est la nature.
2: Tu captes pas le concept de simulation,
3: je veux dire. Non, mais si, bien sûr que si, que je capte, ça va, oh, c'est bon, hein, tout est réel, je suis pas débile.
2: Non, rien n'est réel.
3: Je te le dis, tu vas être une maman exceptionnelle, j'en suis certain, tu commences hyper bien.
4: C'est vrai ?
3: 100%.
1: 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À écouter en FM 88.7 via la radio numérique terrestre en DAB+, le net campus3.fr, les applis mobiles. Portez-vous bien.
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0: Du matin au soir ici, le meilleur du rock, le meilleur de la pop, on fait la sélection pour vous. Ce soir c'est Philippe qui fera la sélection, hein. C'est lui qui sera aux manettes de Radio Campus 3. Aux commandes de Radio Campus 3 à partir de 21h, British Connection, tous les mercredis soirs, 21h-23h.
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12: Une première sur le réseau Marcel à vélo qui fête ses 5 ans. Trois-Champagne Métropole vient de lancer en effet la station MacArthur Glen, première station électrifiée du réseau. Le principe, les vélos à assistance électrique rechargent désormais leur batterie directement en station. Plus pratique pour les usagers, plus facile pour la gestion. 5 ans déjà, lancé en juin 2021, le Marcel à vélo s'est imposé dans le quotidien des habitants. Les chiffres parlent d'eux-mêmes. Plus de 17 000 inscrits sur l'application, plus de 554 000 trajets réalisés, plus d'un 1 million de kilomètres parcourus. Et l'aventure continue à Lavaux, où la mobilité se réinvente à 360 degrés. Une nouvelle voie verte longe désormais la RN77 entre MacArthur Glen et Décathlon, avec une liaison vers le centre de Pont-Sainte-Marie. Sur place également, une aire de covoiturage et un nouvel arrêt de bus Dame Blanche, desservi par la ligne 12 de la TCAT. Vélo, bus, covoiturage, tout est pensé pour se déplacer autrement.
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1: Le musée d'art moderne, collection nationale Pierre et Denise Lévy de la ville de Troyes accueille, on le rappelle, jusqu'au 21 juin l'exposition Lavaux, un prince celte en bord de Seine. En 2015, l'équipe de l'INRAP a mis au jour à Lavaux une nécropole qui a perduré de la fin de l'âge du bronze au temps des tricases gallo-romains. Elle y a découvert une tombe princière des environs de 450 avant notre ère, riche de près de 200 pièces formant un exceptionnel mobilier funéraire. Céramique grecque, chaudron de bronze parmi les plus grand du monde antique, vaisselle étrusque, ustensiles d'argent et d'or, bijoux d'or, chars à deux roues. Pour la première fois, l'ensemble des objets de la tombe princière est présenté au public un peu plus de 10 ans après leur découverte. Rendez-vous donc au musée d'art moderne de Troyes, c'est place Saint-Pierre, c'est juste à côté de la cathédrale.
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8: Dans l'actu jeux vidéo, la sortie le 15 juin de Mollet, disponible sur PC, c'est développé par Off Black Creations, c'est édité par Oro Interactive. C'est un jeu d'aventure horreur psychologique. Vous êtes le pilote d'un vaisseau de forage profond, une foreuse colossale dont l'équipage a disparu. Le vaisseau est silencieux et le signal ne cesse de vous appeler. Plongez dans votre passé alors que des fragments de votre mémoire remontent à la surface, relative à des choix qui refusent de rester enterrés. Interagissez avec les systèmes complexes du vaisseau, résolvez des puzzles narratifs et percez le mystère derrière la disparition de votre équipage. Gardez le vaisseau fonctionnel tandis que vous descendez à des profondeurs inouïes au détriment de votre santé mentale qui est en train de vriller. Qui du vaisseau ou de votre esprit flanchera le premier ? Mollet, c'est disponible sur PC. La sortie le 16 juin de Copa City, disponible sur PC, PS5 et Xbox Series. C'est développé et édité par Triple Expresso. C'est un jeu de gestion stratégie football. Dans Copa City, de grands clubs de foot vous confient l'organisation de leurs matchs. Gérez la ville, le stade et les communautés de supporters pour créer un événement inoubliable. De 14 jours avant le coup d'envoi jusqu'au premier sifflet, tout est entre vos mains. Berlin, Rio de Janeiro et Varsovie proposent des quartiers, transports et identités culturelles uniques qui influencent directement votre stratégie. Construisez des fan zones, animations, développez les infrastructures, planifiez les flux de transport et trouvez l'équilibre entre passion des supporters et vie locale. Préparez le stade, supervisez chaque étape et réussissez l'inspection officielle de sécurité et de logistique. Votre succès dépendra du niveau de préparation. Copa City, c'est disponible sur PC, PS5 et Xbox Series. Et enfin, la sortie le 18 juin des Aventures of Elliot, The Millennium Tales. C'est disponible sur PC, PS5, Xbox Series et Switch 2. C'est développé et édité par Square Enix. C'est un jeu d'aventure RPG. Elliot, l'aventurier et son acolyte féerique Faye se lancent dans un périple à travers quatre époques différentes pour accomplir une mission millénaire. Profitez de combats intuitifs et gratifiants basés sur l'action, ainsi que de l'aide que vous apporteront les compétences stratégiques de Faye et révélez les secrets de l'histoire de ce monde. Armez-vous de deux armes à la fois pour affronter les hommes bêtes qui envahissent le continent. La magie de Faye sera précieuse pour éliminer les créatures et résoudre les énigmes qui se dresseront sur votre chemin. Pour lever la malédiction qui frappe la princesse Euria du royaume d'Uther, Elliot et Faye franchiront la porte du temps et visiteront différentes périodes de l'histoire. Personnalisez les armes d'Elliot en équipant différentes combinaisons de magilite trouvées au cours de vos aventures. Essayez plusieurs variations et faites face aux difficultés avec la méthode qui vous convient le mieux. The Adventures of Elliot, The Millennium Tales, c'est disponible sur PC, PS5, Xbox Series et Switch 2. Voilà pour l'actu jeux vidéo.
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1: Le Just Classic Festival revient du 9 au 27 septembre. Pour sa 9e édition, le Just Classic Festival s'invite dans toute l'Aube avec plus de 30 rendez-vous portés par de très nombreux artistes venus de toute l'Europe. Cette année, le parcours musical est traversé par un fil conducteur naturel, Wolfgang Amadeus Mozart. Sa musique sera mise en regard avec des univers très variés, de Smetana à Richard Strauss, en passant par Britten, Stravinsky ou encore la compositrice Dobrinka Tabakova. Avec au programme notamment les aubes sessions, mêlant visite du patrimoine et concerts, mais aussi les concerts en famille, les baby-concerts pour les tout-petits, ainsi que des actions pédagogiques et des rencontres destinées à tous les publics.
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13: Bonjour à tous, aujourd'hui votre chronique Ulysse est présentée par Vianney. Que vous habitez en ville ou à la campagne, vous côtoyez des voitures tous les jours et celles-ci connaissent aujourd'hui une grande évolution, l'essor des véhicules électriques. Si cela est visible par tous au niveau des bruits de circulation qui diminuent, est-ce vraiment bon pour la planète? Qui de la voiture électrique à batterie ou de la voiture thermique est la plus polluante? Accrochez vos ceintures, nous partons en quête de vérité. Le principal avantage des véhicules électriques est qu'ils ne rejettent pas de gaz d'échappement en roulant, mais cela ne veut pas dire qu'ils n'émettent aucune pollution. En effet, une plus grande quantité de métaux est nécessaire dans une voiture électrique, notamment du fait des batteries, ce qui entraîne plus de déchets et de gaz à effet de serre pour la production d'un véhicule. Ensuite, selon le mode de production de l'électricité, celle-ci émet plus ou moins de CO2 par kWh produit. En France, l'utilisation de l'électricité a un impact moindre par rapport à l'Allemagne ou la Pologne qui ont beaucoup de centrales à gaz ou au charbon. Cependant, bien que la fabrication d'une voiture électrique nécessite plus de ressources, il ne faut que 15 à 20 000 km en France pour émettre la même quantité de gaz à effet de serre par kilomètre qu'un modèle thermique. En Allemagne, le chiffre se situe entre 40 et 50 000 km. Ainsi, pour une durée de vie de 200 000 km, la voiture électrique permet de diviser les émissions de CO2 par 1,5 en Allemagne et par 4 en France. Ces chiffres sont valables pour une Renault Zoé en comparaison avec une Clio. Mais la voiture électrique émet aussi des particules fines responsables de la mauvaise qualité de l'air. Pourquoi ? C'est parce que ces particules ne sont pas liées qu'à la combustion. En effet, nombre d'entre elles sont produites du fait de l'usure des pneus, des freins et de la route, ainsi que de la mise en suspension de la poussière suite au passage de la voiture. La mise en suspension des poussières et l'usure de la route sont équivalentes entre un modèle thermique et électrique. Par contre, plus la voiture est lourde, plus l'usage des pneus sera conséquent et plus il y aura d'émissions de particules.

0: Or, les véhicules électriques sont souvent plus lourds. A contrario, la fonctionnalité de freinage magnétique sans frottement des voitures électriques permet de réduire drastiquement l'usure des freins. Ainsi, hors combustion, les émissions de particules fines sont sensiblement équivalentes entre une voiture thermique et une voiture électrique, avec un avantage pour une petite voiture électrique. Le dernier avantage de la voiture électrique est qu'il est possible de recycler les métaux contenus dedans pour refaire de nouvelles batteries, contrairement au pétrole qui disparaît lors de sa combustion. Mieux que le recyclage, il est envisagé de réutiliser ces batteries usagées pour y stocker de l'électricité. Celles-ci pourront supporter notre réseau électrique lors des pics de demande et ainsi ne pas allumer de centrales fossiles d'appoint. En conclusion, la voiture électrique est plus écologique que la voiture thermique sans pour autant être écologique. Elle permet de réduire l'impact de la mobilité dans un espace construit pour l'automobile reine. Ce n'est donc pas l'électrique qu'il faut remettre en question, mais bien la voiture et la place qu'elle occupe dans notre monde. Cette remise en question de nos besoins et de nos moyens de déplacement doit s'accompagner du développement des transports en commun et des infrastructures cyclables. C'est la fin de cette chronique verte. Si vous avez des remarques ou des questions, n'hésitez pas à nous en faire part via notre page Facebook ou à l'adresse mail suivante ulysse@utt.fr. Nous y publions toutes les semaines les chroniques et les récapitulatifs des informations importantes. À bientôt pour le prochain épisode de La Chronique Verte.
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0: Bienvenue dans Découverte Campus, le mag de la rédaction de Radio Campus 3. Retour sur la toute première kermesse Campus 3, une grande fête pour les assos étudiants de Troyenne, qui a eu lieu ce mardi 9 juin à l'initiative de notre asso, la Fédé des étudiants troyens Campus 3. Ici même, place Léonard de Vinci à Troyes, Technopole de l'Aube, près des écoles d'Ingé, pas mal de monde, pas mal de stands associatifs. Et sur Radio Campus 3, on va vous relater justement cet événement avec à notre micro les principaux acteurs de ce bel événement, la Kermesse Campus 3, première du nom.
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0: La Kermesse Campus 3, aujourd'hui, en ce début, enfin mois de juin déjà bien entamé, la fin d'année étudiante, avec nous les forces vives de la Fédé des étudiants troyens, Campus 3, vos prénoms ?
2: Audric, Gabriel.
0: Alors déjà, vos fonctions au sein de la fédération ?
2: Alors moi, Audric, du coup, je suis premier vice-président de Campus 3, donc je m'occupe de fédérer, de représenter l'ensemble des assos étudiantes de Troyes. Et voilà, d'essayer d'organiser des événements ensemble, inter-école, pour essayer de réunir un peu tous ces étudiants.
3: Et puis moi, du coup, Gabriel, deuxième vice-président de Campus 3, qui gère un peu la partie communication de la Fédé. Et puis, bah, épaule, du coup, Audric sur l'émission.
0: Audric, Gabriel, bon, il nous manque juste Axel,
2: qui
0: viendra faire un petit

0: Toujours un peu plus tard. Alors aujourd'hui, c'est quand même un événement. La première kermesse Campus 3, c'est quoi l'idée vraiment de cet événement ?
1: Alors l'idée, c'était de marquer le coup un peu de cette fin d'année. On sait que la fin des études approche pour les étudiants de l'UTT, de l'IUT, de la fac, même s'ils sont un peu plus loin de nous. Et voilà, le but, c'était de marquer le coup avec un événement qui nous réunit tous ensemble autour de quelque chose qui a marqué notre enfance, la kermesse.
0: La kermesse.
1: Effectivement, et voilà, on a essayé de faire ça ici, sur la place en face du restaurant universitaire. Et voilà, on met aussi en place pour les étudiants une friperie, l'Agorae qui est aussi présente pour aussi lutter contre la précarité. Puis voilà, le but était de se réunir tous ensemble.
0: Et le concept, c'est des stands associatifs, il y a des jeux, il y a plein de choses.
2: Oui, exactement, c'était de se retrouver d'une manière un peu chaleureuse, justement, ouais. Avec plusieurs activités et puis inviter justement plusieurs associations, dont par exemple des B2E que nous on représente, qu'ils puissent justement montrer ce qu'ils font, mais aussi des associations de la ville troyenne pour qu'on découvre un peu justement ce qu'on peut faire à Troyes. Justement, on manque peut-être un peu de communication avec certains acteurs, donc c'était l'occasion justement d'en faire découvrir.
0: Donc c'était à souhait un petit peu de Campus 3 de réunir un peu tout ce qui fait la vie étudiante troyenne, mais aussi un souhait des associations d'avoir un petit peu plus de visibilité peut-être pour certaines.
1: Oui, c'est ça, exactement. Alors nous, on a forcé aucune association à venir, c'était sur la base du volontariat. Donc voilà, c'était aussi leur occasion de se présenter, de montrer ce qu'ils sont capables de faire. On va avoir ici par exemple une association de l'IUT, le BDE-CJ. On va avoir aussi des assos qui ne sont pas étudiantes. Là-bas, une asso qui lutte pour l'égalité entre les hommes et les femmes, des droits. Voilà, le but, c'est de réunir tout ce qui se fait en termes d'associatifs à Troyes, que ce soit étudiants ou non étudiants.
0: Et justement, de parler aussi des sujets qui nous tiennent à cœur au sein de la fédération. Tu en parlais, la précarité, les violences sexistes, sexuelles, la lutte contre les addictions également.
1: Exactement.
0: Alors ça se fait à travers des stands. Là, on a plusieurs stands au sein de la fédération parce qu'on présente aussi nos activités au sein de la fédération. Tu peux aussi les rappeler d'ailleurs.
1: Alors oui, donc on va avoir un stand Agorae, donc l'Agorae qui est une épicerie solidaire pour les étudiants précaires qui propose des plats et des courses à moindre coût. Donc on va par exemple retrouver des paquets de pâtes à 10% du prix du marché. Donc un paquet de pâtes à 10 centimes par exemple.
0: Donc ça, c'est une création, vraiment une innovation sociale de la Fédé il y a quelques années en arrière.
1: C'est ça, ouais. Alors l'Agorae, c'est un projet national et l'Agorae de Campus 3, elle est là depuis 2018.
0: Avec pas mal de bénéficiaires aujourd'hui.
1: Exactement,
0: hein, malheureusement, ouais. On peut le dire.
1: On a plusieurs centaines malheureusement de bénéficiaires. On aimerait en avoir moins, mais malheureusement ils sont là et on a besoin de les aider. On va retrouver aussi du coup un stand de la radio que tu tiens aujourd'hui.
0: Ah, on se balade avec notre micro aujourd'hui.
1: Exactement,
0: hein.
1: Et heureusement que tu es là pour parler de nous. On va avoir aussi l'Aubaine. L'Aubaine qui est une ressourcerie étudiante à laquelle on va pouvoir retrouver du mobilier à moindre coût, encore une fois. On va pouvoir acheter par exemple un meuble ou une table à quelques euros. Et ça, donc ce qu'on fait, c'est qu'on récupère en fin de semestre les meubles des étudiants qui repartent de Troyes généralement.
0: Et puis le stand friperie. Le stand friperie aujourd'hui qui est tenu directement par Campus 3. Donc là, on rhabille de la tête aux pieds les étudiants sur Troyes. Qu'est-ce qu'on propose sur ce stand ?
2: On propose plusieurs vêtements qu'on nous a donnés soit volontairement, soit pendant nos différents passages dans les écoles. On a fait un grand passage début mai dans les écoles pour récolter justement les vêtements non utilisés des étudiants dans le but justement de les revendre. Et puis c'était un peu une des activités qui nous manquait. On voulait justement proposer aux étudiants, notamment les plus précaires, des vêtements à bas coût. Et donc,
0: alors on dit friperie, mais quand même une très bonne qualité, hein, bon état.
2: Oui, c'est clair. On a aussi des pulls qui n'ont jamais été mis.
0: Qui sont tout neufs.
2: Voilà, qui sont tout neufs.
0: Alors à prix cassé, à mort.
2: Prix cassé en plus. il reste plus cher que le reste des vêtements utilisés, mais c'est.
0: Tu peux nous parler un petit peu de ce qui est présenté et les prix et les tarifs,
2: oui.
0: Parce que c'est
2: alors,
0: super intéressant.
2: Alors on va avoir donc par exemple des t-shirts à 1€. Pareil pour les chemises et polos. On va avoir des pulls à 3€. Ceux justement qui sont neufs sont à 5€ et puis des pantalons à 2€, ce qui est vraiment bien cassé comparé au marché normal.
0: Ouais. Alors tout style, toute taille, toute couleur.
2: Exactement.
0: Il y en a pour les filles, les garçons.
2: Il y en a pour les filles, les garçons. Il y a des petites tailles, des grandes tailles. Personne n'est laissé à l'écart.
0: Ok, donc t-shirt, ça c'est plutôt pour l'été. Après la rentrée, il y a plutôt les suites, c'est ça ?
2: Exactement.
0: Ouais. Il y a des sous-vêtements.
2: Des ceintures aussi, des accessoires.
0: C'est, tu disais, on avait l'idée, c'était une activité qui manquait au sein de la Fédé. C'est quelque chose qui pourrait comme ça se mettre en place quand même, de façon pérenne.
1: Alors oui, comme vous le savez un peu tous, on a la Nuit Campus 3, qui se retrouve en novembre tous les ans. Et là, on voulait vraiment faire un événement qui permettait de réunir les étudiants sans qu'ils aient à dépenser le moindre sou. Et le but aussi de cette nouvelle édition, c'est que ça se pérennise, ça se continue dans le temps. Voilà, on lance ce projet. Donc, qui a été porté par Maxime principalement, et on espère que ça dure dans le temps. Le but, c'est que ça continue et que dans quelques années, qu'on revienne à Troyes et que ce soit toujours là.
0: Et ça serait toujours intégrer l'idée quand même directement à la fédération, peut-être aller et rattacher à l'aubaine.
1: Alors, pourquoi pas, on n'a pas encore réfléchi le sujet. Là, étant donné que c'est la première édition, la fédération a porté quand même 95% du sujet. Oui. Après, ça pourrait être aussi sympa que ce soit aussi porté par les autres assos étudiants des écoles. Pourquoi pas le B2 de l'UTT, pourquoi pas le B2 de la Way School. Peu importe, on va voir ce que le temps nous va nous dire.
0: Alors, première kermesse, ça en appelle d'autres. L'idée, c'est aussi de pérenniser cet événement année après année.
1: Ouais, le but, c'est que voilà, ça ne s'arrête jamais, on espère bien.
0: Donc l'idée, c'est de passer aussi le relais bientôt, là, parce que pour vous, le mandat va se terminer là, dans peu de temps.
2: Oui, là, c'est la semaine prochaine, du coup. La semaine prochaine, on est censé élire notre nouveau président, le nouveau bureau. Là c'est la fin pour nous, et du coup c'était une belle occasion de finir le mandat, et puis pour ajouter sur le fait qu'on aimerait bien garder ça pérenne, c'est que on a un événement énorme en début d'année, c'est la Nuit Campus 3, et justement on n'en avait pas vraiment pour la fin d'année, donc au moins ça nous fait deux gros événements à organiser dans l'année, quoi, qui sont un peu nos événements signature, on va dire.
0: L'idée aussi, c'est de recruter aussi peut-être au sein de la fédération. On peut lancer un appel d'ailleurs.
1: Je me permets de lancer, merci Laurent pour cette perche tendue, je me permets de lancer une bouteille à la mer. N'hésitez pas à nous rejoindre si vous voulez participer aussi à ce genre d'événement. Si vous voulez aussi rejoindre le bureau, on fait tout un tas de choses contre la précarité et pour fédérer les étudiants troyens tout au long de l'année. Et après, si seulement vous voulez juste vous occuper de la kermesse, vous pouvez aussi venir que pour la kermesse. C'est déjà énorme si vous venez juste pour ça.
0: Ou même dans un premier temps, peut-être en tant que simple observateur, voir un petit peu la fédération, voilà. Puis après, voilà.
1: Exactement, vous pouvez venir participer à nos réunions, voir ce qu'on est capable de proposer, ce qu'on est capable de faire tous ensemble, parce que voilà, c'est l'union qui fait la force, comme d'habitude.
0: Ça, puis on rappelle que c'est pratiquement la seule fédération, c'est la seule association sur Troyes et le territoire qui est inter-école, pour le coup.
1: Exactement, on est la seule fédération de territoire. On est la seule fédération de territoire qui réunit l'ensemble des associations étudiantes de Troyes. C'est, voilà, parce que 3, c'est, pour le rappel, c'est 10 000 étudiants. Donc,
0: Bon, pour vous, bientôt la fin, si on parle un petit peu de votre grande vie d'étudiant, là, c'est la fin de votre année, ça se passe bien, il y a des partiels en vue.
1: Exactement, oui, là, nous on est étudiants à l'UT, donc c'est bientôt être la fin de l'année. Gabriel, si tu veux le dire peut-être un petit mot.
2: C'est la fin de l'année, nous deux on part sur une poursuite d'études, on va quitter 3 malheureusement. Mais c'était très formateur justement de faire des assos ici. Et puis je sais pas quoi rajouter d'autre que juste.
0: Et pour votre poursuite d'études, vous avez envie d'intégrer d'autres assos c'est quelque chose qui est indispensable pour vous un petit peu, la vie associative étudiante, les échanges entre étudiants, etc.
2: C'est vrai que c'est un peu devenu partie du quotidien pour nous. Donc ça va être difficile de s'en détacher. Donc pourquoi pas effectivement pour la suite retrouver de l'associatif sur nos prochains lieux d'études, et puis continuer justement à faire des actions pour les étudiants, mais du coup dans d'autres territoires. Pourquoi pas apprendre soit de nouvelles choses ou apporter ce que nous on a appris ici à Troyes à l'extérieur, quoi.
0: Ok, bonne chance à vous, plein de réussite dans vos dernières années d'études, et puis un grand merci en tout cas pour votre implication dans la Fédé des étudiants troyens, tout ce que vous avez apporté.
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0: la radio de la Fédération des étudiants troyens, qui vous fait vivre la toute première kermesse Campus 3 en ce mois de juin 2026, et tout de suite découvrons un nouveau stand, une nouvelle association sur Radio Campus 3.
4: Loeva Stéphane, je suis en carrière juridique en première année à l'UT 3 et je suis la présidente du BDE Causa Juris.
5: Je suis Antoine Grand en BUT carrière juridique à 3, donc en première année, et je suis le secrétaire du BDE.
0: Donc vous tenez un très beau stand là pour cette première kermesse Campus 3. On va d'ailleurs un petit peu parler de ce que vous proposez aujourd'hui. Est-ce que vous pouvez tout d'abord nous présenter un petit peu votre asso?
4: Donc le BDE Causa Juris, c'est notamment une association pour les étudiantes. Avant tout, leur préparer des activités de cohésion, des soirées, mais aussi on a un très grand projet pour la rentrée scolaire de l'année prochaine. Ce serait de vraiment commencer à œuvrer contre la précarité étudiante et d'aider un maximum d'étudiants dans des situations de précarité.
0: C'est une asso assez ancienne ou plutôt nouvelle ?
4: si je ne me trompe pas, elle a été créée en 2018.
0: Oui.
4: Donc elle est quand même assez récente encore.
0: Vous pouvez un petit peu me parler des événements qui sont organisés durant l'année, ce qui est proposé habituellement?
5: Donc la plupart du temps, on a deux soirées qui peuvent s'organiser toutes les deux semaines.
0: Oui.
5: Avec un événement associatif et un événement mensuel tous les mois, voilà, histoire de faire vivre un peu la vie étudiante.
0: Vous êtes combien au sein de l'association sinon ?
4: Nous sommes 6, ouais. Et voici Sybille, notre trésorière.
0: Très bien.
4: Bonjour.
0: Donc l'idée, c'est quoi l'idée aujourd'hui ? C'est de présenter un petit peu l'asso, peut-être de recruter aussi des gens qui voudraient vous rejoindre ?
4: Alors là, aujourd'hui, le but, c'est de présenter l'association et puis de ramener un peu de divertissement pour la kermesse avec des petits jeux qu'on peut retrouver en fête foraine et aux kermesses habituelles avec des lots à gagner. Puis aussi de faire connaître l'association un peu autour de nous pour que les gens soient partants pour venir aux soirées l'année prochaine, mais aussi qu'ils savent que le BDE Causa Juris va œuvrer pour les cas précaires et qu'ils pourront aussi venir nous demander de l'aide pour qu'on puisse les retourner vers des organisations plus adaptées.
0: Donc vous êtes en lien justement avec toutes ces organisations, comment ça
4: oui.
0: se passe
4: Nous sommes en lien par exemple avec l'Agorae,
0: ouais.
4: où on va essayer de faire vraiment beaucoup de choses avec eux à partir de l'année prochaine. Et pour l'instant, je ne peux pas en dire beaucoup plus parce qu'on est beaucoup en discussion.
0: D'accord,
4: donc,
0: ouais.
4: Voilà.
0: Très bien. Alors, qu'est-ce que vous proposez aujourd'hui sur ce stand ? Donc, tu as commencé un petit peu à en parler. C'est quoi les jeux que vous pouvez proposer aujourd'hui ?
3: Alors, on a trois activités principales. Il y en a une, c'est un petit jeu sympathique. Alors, comment le décrire ? Je dirais qu'il faut... Ouais, c'est un petit hockey, mais avec les doigts, en fait.
0: Donc c'est des petits palets, c'est ça ?
3: Ouais, des petits palets à glisser du côté de son adversaire. Ensuite, il y a... Comment ça s'appelle ? Le jeu du gobelet, où il y a une balle dessous l'un d'eux, et il faut deviner c'est lequel.
0: Une sorte de bento, quoi.
3: Ah oui, voilà, c'est ça.
0: Okay.
3: Et pour la fin, on a une espèce de petit basket, mais à notre manière,
0: ouais.
3: où on a des petits gobelets, il faut mettre la balle dans les gobelets.
0: Donc, d'accord. Donc les... D'accord, d'accord. Alors, qu'est-ce qu'on a comme lot, un peu ? Il y a de la déco, il y a des
3: doudous.
0: Ouais.
3: Là. Et là, il y a beaucoup de pistolets à eau, des écouteurs, des claque-doigts, Rubik's Cube, balles anti-stress, des casse-têtes, des moules à glaçons, deux cerfs-volants, éventail, doudous. Bougies et jeux à collectionner et des bonbons.
0: Ok, bon, ça se passe plutôt bien pour le moment. Le soleil est de la partie, donc ça va le faire.
3: Oui, c'est ça.
0: Voilà, interview après interview, intervenant après intervenant, et bien on découvre toute la richesse de la vie étudiante sur Troyes, la vie associative en particulier. Vous écoutez Radio Campus 3, c'est Découverte Campus, spécial Kermesse Campus 3 2026.
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0: Avec moi Pauline sur cette toute première kermesse de la Fédé des étudiants troyens Campus 3. Et Pauline, tu tiens un stand qui nous est cher au sein de la fédération.
7: Oui, je tiens le stand Nuit Campus 3. C'est l'événement électro qui attire beaucoup d'étudiants du coup dans la ville.
0: Mmh.
7: On a à peu près 3000 personnes qui viennent chaque année. Et aujourd'hui, sur le stand, on présente l'événement et on fait une petite activité de questions sur l'événement et sur la musique en général.
0: C'est ça, c'est un stand qui est plutôt ludique alors. Hein.
7: Voilà, c'est un peu ludique ouais. pour quand même, pour pas proposer juste une présentation, mais quand même, on essaye de montrer que l'événement, ce que fait l'événement et comment on le réalise.
0: Alors tu disais un petit questionnaire, c'est plutôt orienté quand même musique, c'est quoi qui va être proposé sur...
7: Alors on a une vingtaine de questions sur la NC3 et sinon ouais. c'est 70 musiques sur la musique mais en général et pas que sur le style électro.
0: L'idée principale de ce stand c'est de présenter la soirée, de rappeler qu'elle a lieu tous les ans, c'est ça et...
7: Oui, c'est ça, c'est pour déjà présenter la soirée aussi pour ouais. ceux qui sont intéressés pour organiser, venir et découvrir. Donc c'est surtout pour faire découvrir l'événement aux étudiants.
0: Tu peux me rappeler un petit peu la spécificité de cette soirée qui est quand même un peu unique en son genre.
7: C'est le plus grand événement électro du Grand Est en intérieur. C'est un événement accessible à tous les étudiants où on met vraiment en avant la prévention et le fait que tout le monde puisse profiter d'un bon événement sans avoir trop de dérives ou de problèmes.
0: Et puis c'est un événement aussi inter-école. L'idée c'est de faire de la cohésion aussi sur tout le campus. Un peu ce qu'on peut faire d'ailleurs aujourd'hui hein, avec cette toute première kermesse Campus 3.
7: Bah oui, c'est un peu la continuation de faire de l'activité pour les étudiants et continuer à leur proposer des choses dans la ville.
0: très bien. On a déjà un peu une idée de la prochaine édition. Il y a déjà des choses un petit peu qui
7: ça commence à se profiler. On a déjà le lieu. Ça, je pense qu'il n'y a pas trop de surprises que ça va être au Cube.
0: Oui.
7: On a une date, mais ça, on la garde pour un peu plus tard. Il faut garder un peu de suspense.
0: Au niveau de l'affiche aussi, il y a des réflexions un petit peu qui sont faites.
7: L'affiche dépend aussi beaucoup des artistes qu'on va programmer, donc on la sort bien plus tard.
0: D'accord.
7: Donc on n'a pas encore travaillé dessus. Là, on travaille plus sur les t-shirts orga et sur les...
0: Très bien, mais je te parlais plutôt un petit peu de la line-up, hein, en parlant d'affiche, c'est-à-dire les artistes.
7: Ah oui.
0: Vous commencez un petit peu, j'imagine, et des choses qui se précisent un petit
7: peu. C'est la déformation professionnelle, je suis le côté com, donc
0: marketing,
7: j'ai,
0: okay.
7: J'ai toute la partie plus graphiste qui est revenue. Sur le line-up, pour l'instant, on n'a pas les gros noms, mais on a une idée de la moitié des artistes, je pense.
0: Avec plusieurs scènes aussi, c'est un peu l'idée cette année, où on se concentrera sur la scène principale.
7: C'est pas encore certain,
0: défini,
7: mais on, pour l'instant, on ne sait pas encore.
0: Donc l'idée, c'est toujours d'avoir une grosse tête d'affiche, et puis d'autres DJ, parce que ça dure des heures et des heures, cette nuit Campus 3. Il faut ambiancer quand même tous ceux qui sont là. Hein.
7: Bah, l'objectif, du coup, c'est d'avoir plus d'étudiants, et surtout, on veut mettre l'accent que le métier de DJ, on aimerait que... récompenser bien les DJ qu'on a, vu que précédemment, on va dire que dans la musique, on récompense pas forcément à la hauteur les artistes.
0: Ouais.
7: Et on va pas forcément avoir de deuxième scène, mais c'est aussi au profit d'avoir un plus grand espace de détente et avoir potentiellement une safe place.
0: Très bien, très bien. Donc, en tout cas, c'est toujours, on va dire, aux portes de l'hiver, cette nuit Campus 3.
7: C'est toujours à la même période.
0: Voilà, même si on n'a pas la date précise, ça sera toujours octobre-novembre, en tout cas, voilà, dans ces eaux-là. Et on attend cette nouvelle édition avec beaucoup d'impatience. Merci.
7: Merci beaucoup.
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0: Voilà, ce mois de juin 2026 marqué par un tout nouvel événement au sein de notre association, au sein de la Fédération des étudiants troyens, la Kermesse Campus 3. Et on fait le tour des stands aujourd'hui sur cette place Léonard de Vinci, la Technopole de l'Aube. On vous fait vivre cet événement avec tout de suite deux nouveaux invités au micro de Radio Campus 3.
9: Bonjour, donc je m'appelle Samantha et je suis chargée de mission emploi pour le CIDFF de l'Aube.
10: Et moi c'est Marion et je suis juriste au CIDFF de l'Aube, centre d'information sur les droits des femmes et des familles.
0: Voilà, c'était justement ma toute première question. Que signifiait ce bel acronyme? Alors la raison de votre présence aujourd'hui sur cette toute première kermesse Campus 3?
10: Nous, on est présents, comme sur pas mal d'événements étudiants, pour sensibiliser les jeunes, principalement sur tout ce qui va être violence sexiste et sexuelle, le consentement, les violences dans les relations amoureuses. On a pour ça amené plusieurs outils, dont un violentomètre géant. Mmh. Donc, l'idée, c'est que les jeunes puissent essayer de discuter ensemble sur ce qui leur semble OK dans une relation ou pas OK dans une relation. Et voilà, de pouvoir échanger avec eux vraiment, parce qu'on n'a pas tous les mêmes notions de ce qui est OK, pas OK, etc. Donc c'est hyper important. Et puis on propose également un petit jeu de cartes, version violence sexiste et sexuelle également. Donc voilà, l'idée c'est que les jeunes puissent jouer un petit peu aux cartes, comme un jeu de cartes classique, mais voilà, avec des questions ou des petites annotations en lien avec les violences sexistes et sexuelles pour qu'ils soient sensibilisés un petit peu sur tout ça.
0: Très bien, donc vous apportez de l'information. Il y a des supports aussi, je vois, là, sur votre stand. Vous pouvez me dire un petit peu ce que vous présentez et proposez donc, à l'ensemble des étudiants qui viennent ici?
9: Alors, du coup, on a apporté pas mal de supports, ce qu'on fait habituellement sur les autres stands. Donc déjà, il y a nos plaquettes avec toutes les informations concernant le CIDFF, sachant que pour le côté juridique, c'est entièrement gratuit. Donc c'est toujours bon à savoir lorsqu'on rencontre des problématiques au niveau du droit civil, qu'on peut être accompagné gratuitement par mes collègues juristes. Ensuite, on va avoir aussi notre nouvelle frise sur l'évolution du droit des femmes en France, donc qui est très demandée par les différents établissements. Et puis après, il y a différents documents, notamment le petit flyer sur le dispositif Angela, donc qui est un dispositif en fait de lutte contre le harcèlement de rue, donc sur 3 et différentes communes du département de l'Aube. Donc tous les jeunes et tous les habitants de 3 n'en ont pas forcément connaissance. Donc voilà, c'est important de les sensibiliser pour qu'ils puissent, si un jour ils se sentent suivis dans la rue ou harcelés, qu'ils puissent en tout cas s'y référer.
0: C'est un problème majeur aujourd'hui, les violences sexistes et sexuelles au sein de la jeune population. On en a un exemple actuellement avec l'actualité sur les petits-enfants, mais bon, c'est durant toute la vie. Hein.
10: Oui, c'est quand même quelque chose qu'on rencontre pour faire pas mal de forums où on discute beaucoup avec les jeunes. On se rend compte que ça concerne quand même pas mal de jeunes. Mmh. Et voilà, au fur et à mesure des conversations, bien souvent, on a un jeune ou une jeune qui va nous dire « bah oui, moi, ça m'est déjà arrivé ». Et voilà, c'est pas des cas isolés malheureusement, donc c'est hyper important de continuer à sensibiliser sur ces thématiques-là.
0: Au sein de la population, c'est surtout les filles qui sont quand même très impactées.
10: Oui, les filles sont plus impactées. Ça, pour le coup, les chiffres, voilà, c'est pas nous qui l'inventons. Hein, les chiffres parlent pour eux-mêmes. Mais pour autant, on a aussi des garçons parfois qui se livrent et qui ont déjà aussi été victimes de violences sexistes et sexuelles.
0: Quand on vient ici, si on commence à se confier justement sur ces problématiques, vous êtes tout de suite en capacité de rassurer les gens, de les orienter aussi ?
10: Oui, on peut les informer, les prendre à part, voilà, voir leur refixer un rendez-vous après ultérieurement pour être dans un endroit un peu plus calme. Voilà, après, c'est en fonction aussi du besoin du moment, mais on peut effectivement prendre en charge la personne.
0: Alors, vous êtes présentes aujourd'hui toutes les deux sur cette toute première kermesse Campus 3, mais vous participez aussi à d'autres événements, j'imagine, durant l'année. Vous pouvez un petit peu nous les citer, où on peut vous voir, vous retrouver ?
10: Un petit peu partout. Un petit peu partout, dès qu'il y a des forums, des stands. On était présente au forum sur la santé des femmes le 27 mai dernier. Au centre-ville, c'est ça. On était présente, on est présente au Clé de Troyes aussi. Ouais. C'est ça.
9: Du coup, on est aussi présente dans différents établissements scolaires de la ville de Troyes et des alentours. Donc, par exemple, on tient des stands aussi au sein de l'université de Troyes, au centre-ville, directement sur le même concept pour sensibiliser les jeunes. On a été aussi à l'UTT, à l'IUT. On tient régulièrement des stands, justement, avec nos outils pour les sensibiliser, mais aussi pour qu'eux soient au courant de l'aide qu'on peut leur apporter si toutefois ils rencontrent des situations un petit peu difficiles, on va dire.
0: Et sinon, vous êtes basé où durant l'année ? On vous retrouve où, le CIDFF ?
9: Alors, le CIDFF de l'Aube se trouve au 14 rue Jean-Louis de la Porte, en plein centre-ville de Troyes. Mmh. C'est juste à côté du collège et lycée Saint-François de Sales.
0: C'est l'ancien quartier ou même le quartier du Gros Raisin. Hein.
9: Oui, c'est tout à fait ça. Et sinon, mes collègues juristes tiennent des permanences juridiques un petit peu partout sur le département de l'Aube. Donc, elles peuvent aussi bien aller à la chapelle Saint-Luc, à la maison de quartier des Chartreux, au Marot, Arcy-sur-Aube, dans le secteur d'Aix-en-Othe également. Donc,
0: Il y a un excellent maillage quand même sur tout le département. Hein.
9: Oui, exactement. Enfin, voilà, on essaie d'être présente à un maximum pour pouvoir sensibiliser et apporter notre aide à un maximum de personnes et de façon à être accessible aussi pour les personnes qui vivent à Romilly, par exemple. C'est beaucoup plus simple pour elles de se rendre à la Maison de la Justice et du Droit de Romilly que de venir sur Troyes.
0: Merci à vous. Voilà, les intervenants, les participants se succèdent aujourd'hui au micro de Radio Campus 3. On va continuer notre petit bonhomme de chemin. On se balade dans les allées de la kermesse Campus 3 aujourd'hui.
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0: Quel est votre stand et quelle association représentez-vous aujourd'hui ?
12: Alors aujourd'hui, vous êtes sur le stand de l'association Couples et Familles de l'Aube, ouais, qui est un espace de vie affective, relationnelle et sexuelle. On est agréé par le département et on a pour mission d'accompagner les personnes, les couples, les familles dans leurs relations et leur vie affective en général par le biais d'entretiens avec des conseillères conjugales et familiales. C'est une possibilité. Et on a aussi des missions d'éducation, de prévention et d'information autour des relations entre les personnes auprès de différents publics. Donc ça peut être aussi bien les scolaires. On fait des interventions dès le primaire et jusqu'à l'enseignement supérieur. Et puis, on peut aussi s'adresser à des personnes en précarité ou des personnes en situation de handicap pour toujours leur apporter, les aider à mieux vivre ensemble.
0: Donc, ça fait une population très importante.
12: Très large, un public très varié, c'est ça.
0: Dont les étudiants,
12: oui.
0: Donc, la raison de votre présence aujourd'hui. Vous pouvez un petit peu nous présenter votre stand, ce que vous proposez ?
12: Oui, alors on est là aussi pour déjà se faire connaître, parce qu'on est peu connu sur le département en tant qu'association, présenter les différentes missions. Et puis, on a des petits QR codes, c'est des petits quiz qui peuvent être là, qui concernent les écrans ou les addictions. Ça peut être autour de la contraception, des règles aussi.
0: Oui.
12: Et qui est couple et famille. Donc, en quelques questions, ça va permettre d'éveiller un petit peu ses connaissances sur le sujet abordé de manière assez ludique. On peut proposer aussi des jeux des relations saines et toxiques pour faire prendre conscience à tout un chacun de ses propres limites, parce que c'est important d'en mettre. Quelles sont les limites ? On a aussi un jeu sur quelle est sa relation idéale. On a un petit script, on va dire, et remettre dans le bon sens, enfin dans le bon sens, dans son sens, parce qu'il n'y a pas de bonne ou de mauvaise réponse, c'est selon sa perception. Et puis ça permet d'engager la discussion sur les relations avec les autres, sur différentes thématiques. On a aussi un photolangage. Donc là, c'est à partir d'images, on pose une question, comment voyez-vous votre couple aujourd'hui? Et par les symboles, les gens peuvent répondre et ça engage une conversation.
0: C'est ça, grâce à ces supports, en fait, ça vous permet un petit peu d'échanger.
12: Exactement.
0: Avec les gens que vous rencontrez.
12: C'est, c'est le premier objectif, créer du lien et puis échanger, amener les gens à réfléchir.
0: Quels sont les sujets qui posent le plus de problèmes ou qui amènent le plus de questions actuellement? Est-ce qu'on peut en isoler quelques-uns?
12: Sur les jeunes, c'est le consentement, les relations saines et toxiques aussi. Il y a le respect des autres, comment on se situe par rapport aux autres. Il y a les écrans qui sont aussi dans l'air du temps et les addictions. Il y a plein de sujets pour les jeunes qui sont importants aujourd'hui.
0: Alors donc vous traitez, on l'a dit, une population assez vaste dans le département de l'Aube, mais c'est une association qu'on retrouve également sur tout le territoire. Vous avez plusieurs antennes.
12: Alors il y a plusieurs antennes sur le département, une vingtaine, et on a une fédération nationale. Mais chaque association fonctionne un petit peu différent. Alors il y a beaucoup d'associations où ça va être que la partie conseil conjugal.
0: Donc des associations avec des noms différents.
12: Alors toutes
0: sont indépendantes
12: et s'appellent Couple et Famille.
0: D'accord.
12: De tel ou tel département.
0: C'est comme un réseau en fait.
12: C'est un petit réseau exactement. Ouais. Et on défend les mêmes valeurs humanistes, laïcité, respect, bienveillance. Voilà.
0: Et vous êtes organisé de quelle manière? Alors il y a beaucoup de bénévoles j'imagine, mais aussi des permanents, des gens à qui vous faites appel, des prestataires.
12: Voilà, on a peu de bénévoles, trop peu, mais c'est le fer de lance de chaque association de trouver des bénévoles. Donc on est entouré de prestataires fidèles qui sont là depuis un certain temps et qui interviennent sur des thématiques beaucoup sur les scolaires et puis autour de la parentalité, auprès des personnes en situation de handicap. Alors chacune apporte son expertise.
0: Vous avez une prestataire à vos côtés. Est-ce que vous pouvez un petit peu nous parler un petit peu de votre activité, ce que vous proposez justement?
13: Alors oui, donc moi je suis donc éducatrice à la vie où j'interviens dans les écoles. Oui. Donc par exemple en CP, on va parler du corps, on va parler la différence entre une fille et un garçon, et c'est tout, hein, ça s'arrête là, hein, on va pas forcément faire ce que disent les médias, parce qu'il y a beaucoup de
0: fantasmes,
13: mauvaises informations
14: autour de l'EVAR.
13: Voilà, c'est ça. Donc du coup, on va parler des secrets. Qu'est-ce qu'un bon secret? Qu'est-ce qu'un mauvais secret? Comme quoi
0: Mais tout ça est validé par l'éducation nationale.
13: Oui, voilà, comme quoi le secret peut être dit. Et qu'est-ce qu'une personne de confiance? Qu'est-ce qu'un adulte de confiance? Donc voilà ce que les interventions en CP. Après, chez les CM, on va parler de la puberté, parce que de plus en plus de jeunes filles ont leurs règles de plus en plus de bonheur. Après, au niveau du collège, c'est vrai qu'on va beaucoup parler au niveau des réseaux et des écrans, puis l'impact que cela peut avoir sur le corps. On va parler du consentement, parce que du coup, maintenant, c'est vrai que depuis l'année dernière, on a entamé donc, à parler du consentement au niveau 3e. Avant, on le faisait niveau lycée, mais il nous a été rapporté de le faire plus tôt. Voilà, ça serait mieux. Puis effectivement, c'est vrai que la 3e, c'est bien. Et puis au niveau du lycée, pareil. Hein,
14: c'est la relation en général.
13: Voilà, c'est ça. Et donc moi je suis aussi socio-esthéticienne de métier, et donc avec l'association, c'est vrai qu'on organise aussi du coup des ateliers autour du bien-être pour avoir une meilleure estime de soi.
0: C'est vrai que c'est important d'apporter de l'information peut-être aux plus jeunes, là vous nous parliez, mais aussi c'est des questions qui intéressent beaucoup les parents, et l'actualité brûlante nous le démontre aujourd'hui. C'est des choses qu'il faut quand même rappeler et toujours être assez vigilant quand même sur ce qui se passe autour des enfants et des plus jeunes, quoi.
13: Alors après, effectivement, c'est vrai qu'on a une collègue qui donc est aussi éducatrice à la vie et a une spécialisation donc en plus et qui fait du coup des groupes de parents. Et donc où c'est des groupes de parents qui viennent échanger autour d'un sujet et suivant les questions ou les problèmes qu'ils peuvent rencontrer, ça ça leur permet d'en discuter et de trouver des solutions.
14: Et renforcer leurs compétences parentales.
12: Oui, ça permet de les conforter dans leur rôle de parents et de renforcer les compétences parentales.
0: De les éveiller.
12: Oui, beaucoup de choses.
0: Permettre de rester prudent. Quoi. Alors, vous êtes aujourd'hui sur la Kermesse Campus 3. Est-ce que vous avez déjà un planning d'autres événements sur lesquels on pourrait vous retrouver dans les semaines, les mois qui viennent?
12: Alors, on a eu dernièrement la Journée internationale de la santé des femmes, ça s'est passé. Dans les prochains événements à venir, il y aura à la rentrée la journée autour des addictions qui est organisée par la ville de Troyes. Donc ça se passera au mois de septembre, le 9, il me semble, sur la place de l'Hôtel de Ville.
0: Une sorte de forum, là.
12: Voilà. Autour de la prévention des addictions, si c'est bien ça. Et puis des fois ça peut être en ponctuel et se décider assez rapidement, donc on est ouvert. Là ce week-end on était auprès des pétillantes aussi, donc voilà, les événements viennent au fil du temps.
0: Très bien, je vous remercie. Vous avez quelque chose à ajouter?
13: Bon, après, peut-être juste dire si jamais ils ont besoin, on se situe à la maison des associations, donc à Troyes.
0: Donc c'est rue Pasteur, c'est ça?
12: Avenue Pasteur, à la maison des associations, on peut venir nous rencontrer, effectivement.
0: Une permanence ou vous avez des jours un peu plus...
12: Le mercredi après-midi, il y a une permanence de 14h à 17h, et après on a un site internet sur lequel les gens peuvent trouver nos coordonnées.
0: Très bien, et votre site internet, c'est l'adresse?
12: C'est Couple et Famille de l'Aube.
0: Merci.
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0: Pas mal d'associations, les acteurs de la vie étudiante troyenne, invités donc par notre asso, par la Fédération des étudiants troyens, pour participer à la toute première kermesse Campus 3, tout près des écoles d'ingé, le STP, le PF, école d'ingénieurs, l'UTT, bien sûr, pas très loin de l'IUT également, la Technopole de l'Aube, donc voilà, qui accueille cette toute première kermesse Campus 3, à deux pas ici des locaux Campus 3, conjointement gérés par la Fédération des étudiants troyens et l'Agorae Campus 3, et on part à la découverte de tous ces acteurs, de toutes ces assos étudiantes sur 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
15: Alors Marie-Vonne,
16: Cathy
17: et Graziella.
0: Donc vous êtes venus en force aujourd'hui sur votre stand Artisans du Monde. Est-ce que vous pouvez nous rappeler un petit peu ce qu'est Artisans du Monde?
15: Alors, Artisans du Monde est une association de solidarité internationale, qui a pour objectif de parvenir à un développement durable par le commerce équitable. C'est-à-dire que le commerce mondial génère beaucoup d'inégalités dans le monde. Hein, et pour nous, il faut remettre plus de justice dans le commerce. Voilà, notre objectif, c'est d'arriver à un monde durable.
0: Donc vous faites la promotion du commerce équitable.
15: Voilà. Alors,
0: ça se fait de quelle manière, en fait? Sous quelle forme?
15: Alors, on a trois piliers, notre association a trois piliers. Le commerce équitable en France a été créé en 1974, a eu sa présence, la première présence en 1974. Alors, on a trois piliers, c'est-à-dire qu'on a un magasin, on fait effectivement du commerce.
0: Oui.
15: On a, par
0: avec
15: exemple...
0: une marque, hein.
15: Oui, avec une marque, voilà. Artisans du Monde pour un commerce équitable. Oui, rue Georges Clemenceau. Donc, on a des produits de 102 pays, à peu près. Hein. Alors, surtout Amérique du Sud, Asie du Sud-Est et Afrique. Hein. Et on a 100 et quelques... Oui, je me suis trompée, c'est 42 pays, hein, par exemple. Et 102 organisations de producteurs. Alors, ce sont des petits producteurs qui sont groupés. Hein. On travaille avec notre centrale d'achat, avec des producteurs qui se groupent. Alors, sous forme de coopérative ou autre, puisque nous, coopérative, c'est plutôt aux français, enfin européen, oui. Hein, donc voilà. Ouais.
0: Et donc chaque producteur, là, pour le coup, a un cahier des charges assez strict.
15: Oui.
0: À...
15: Alors oui, le cahier des charges du producteur, c'est-à-dire c'est de faire travailler ses producteurs, ou artisans, hein, parce qu'on a de l'artisanat aussi, faut pas l'oublier. Donc en payant un prix juste, justement, pour que ces personnes puissent vivre dignement, on dit, hein, de leur travail, c'est-à-dire puissent vivre correctement, mais en même temps se développer. Parce que pour nous, ce qui est important, c'est qu'ils deviennent acteurs de leur développement, qu'ils ne soient pas qu'ils ne soient pas dépendants de nous.
0: Oui. Hein,
15: donc, par exemple, on a maintenant des producteurs qui transforment leurs produits, mais en même temps les consomment, parce que ça, c'est important pour nous qu'ils se développent chez eux. et pas forcément, enfin, bon, commercer avec eux aussi, parce que par exemple du thé ou du chocolat, on en aura toujours besoin.
0: Oui, bien sûr.
15: Mais bon, et l'artisanat, bon, c'est surtout de l'artisanat culturel, hein, parce que, mais en même temps, qu'ils le vendent chez eux. Hein, pour nous, c'est important, c'est qu'ils ne soient plus tributaires de nous, dépendants. Voilà. Et alors donc, on a un deuxième pilier qui est l'éducation.
0: Oui.
15: Alors pour nous, c'est très important, c'est-à-dire que là, vous avez devant vous l'équipe éducation, ce qu'on appelle, c'est-à-dire qu'on va, on va dans les lycées, les collèges ou dans le public, ou au public aussi, on fait ce qu'on appelle de l'éducation commerce équitable, c'est-à-dire qu'on explique on joue aussi, et puis on essaye de persuader, enfin justement de sensibiliser les personnes au commerce équitable.
0: Et oui. Donc même aujourd'hui en milieu universitaire.
15: Voilà, alors pour nous c'est important justement, parce que c'est les jeunes, c'est leur avenir aussi, hein, pour nous, on pense que l'avenir on doit changer notre manière de consommer, c'est-à-dire devenir ce qu'on appelle des consommateurs responsables.
0: La jeunesse est quand même particulièrement sensibilisée aujourd'hui. Vous le sentez quand même, notamment dans le milieu étudiant quand même.
15: Oui, c'est sûr. Mais bon, il y a un obstacle aussi, parce que souvent, ils nous disent ça coûte plus cher, enfin, etc. Oui. Alors que nous, on explique justement, oui, c'est vrai que c'est des produits de qualité, déjà, mais en même temps, il y a des coûts cachés dans les produits qui sont à bas prix. Hein. Les coûts cachés sur les personnes et sur l'environnement. Hein. Donc, on sensibilise à ça, et puis consommer peut-être mieux, moins. Enfin, il y a toute une philosophie du consommateur.
0: C'est ça, on peut réserver une partie de ses achats, quand même, sur des produits vraiment...
15: Oui.
0: Qui ont une traçabilité et produits solidaires.
15: Par exemple, de temps en temps, enfin, acheter une tablette de chocolat équitable. Parce qu'on a l'exemple, nous, par exemple, qu'on a une organisation qui s'appelle Faire Afrique. Alors, c'est au Ghana. C'est une organisation qui transforme le chocolat d'un bout à l'autre. C'est-à-dire qu'ils achètent les fèves de cacao et après, on reçoit la tablette de chocolat, mais c'est eux qui l'ont emballée. Enfin, etc. Donc, voilà. Donc, pour nous, c'est un succès. On appelle ça un cycle vertueux.
0: C'est ça,
15: Et c'est vrai qu'il faut qu'on arrive à ça.
0: Alors, qu'est-ce que vous proposez aujourd'hui sur votre stand ? Je vois, il y a du matériel, des supports d'information, il y a de belles photos aussi.
15: C'est le troisième pilier. Notre troisième pilier, c'est ce qu'on appelle le plaidoyer.
0: Ouais.
15: Alors, le plaidoyer, vous voyez, c'est des revues, c'est aussi des tracts. Hein. Par exemple, ici, jeune femme, recherche travail décent, pas de droit, pas de chocolat. Alors, c'est notre campagne actuelle. Mm-hmm. Oui, donc, oui. Et puis, donc, on a des petits livrets aussi qu'on donne aux jeunes. Et aussi, on a des jeux. Alors là, on a sorti un jeu qui s'appelle À table. Alors c'est un photographe américain qui a voyagé dans le monde, hein, et il est resté une semaine dans une famille. Alors là, le jeu consiste à voir ce que la famille
0: a consommé.
15: Oui, en une semaine. Alors il a photographié après la famille avec la consommation. Mmh. Et donc le jeu consiste à chercher les pays, chercher la somme qu'ils ont dépensé. Et le troisième, alors c'est le plus important, c'est on donne la fiche où il y a l'IDH, l'indice de développement humain.
0: D'accord.
15: Et puis aussi les ressources. Alors, on voit par exemple que le Tchad, il y a pas grand-chose devant. Pas d'aliments transformés déjà.
0: Oui.
15: Et en même temps, ils dépensent
0: beaucoup moins de déchets, c'est sûr.
15: Oui. Et mais ils dépensent 1 euro, mais ils avaient 18 euros d'aide.
0: Oui.
15: Alors avec les jeunes, on discute aussi. Est-ce que c'est bien d'aider les personnes à vivre?
0: Oui.
15: Bon, ils disent oui, bien entendu. Mais nous, on va plus loin, c'est-à-dire que l'aide montre que. Et alors qu'ils ont des ressources, ils ont du pétrole. Donc, et le pétrole est exploité par les Américains, enfin par une société américaine. Donc ça nous montre les dysfonctionnements du.
0: Quelles sont les réactions justement que vous pouvez avoir? Vous commencez à en parler justement.
15: Ben je pense que.
16: Alors en fait, les jeunes sont souvent surpris des montants dépensés par les familles.
0: Oui.
16: Et puis aussi sur les photos, on voit les réactions des familles. On a des familles qui n'ont pas beaucoup de revenus et pour autant. Des familles très souriantes, on voit qu'il y a une autonomie quand même alimentaire, là notamment.
0: Et c'est des photos très signifiantes,
16: oui,
0: hein, c'est clair.
16: Oui, tout à fait. Oui. Donc ça, ce jeu-là, on s'en sert depuis un temps certain et ça marche toujours aussi bien.
17: Même avec des enfants de 5 ans, ça marche.
16: Oui, oui, ça marche à tout niveau. Alors évidemment, on ne va pas poser les mêmes questions à des enfants de primaire ou à des étudiants, bien évidemment. Hein, donc là, on va aller plus loin. Après, on a amené un deuxième jeu. Enfin, là, c'est un quiz cacao. Donc là, avec des questions qui vont justement soulever les problématiques du commerce dominant. notamment sur les revenus des producteurs et comment le commerce équitable permet, comme disait Marie-Vonne, d'avoir un revenu décent. Mmh. Et puis on a un troisième jeu, là c'est sur les idées reçues sur le commerce équitable. Donc là en fait, voilà, il y a une question, enfin il y a une phrase, une idée reçue sur le commerce équitable.
15: Aucun rapport. Donc après, on donne la.
16: Enfin, on échange. Et après, on donne les, voilà, les impacts du commerce équitable pour montrer effectivement les vertus du commerce équitable sur l'environnement également.
0: Alors vous êtes aujourd'hui sur la Kermesse Campus 3. Il y a d'autres événements sur lesquels vous pouvez être présente durant l'année ?
16: Oui, on a participé tout récemment au forum de l'UTT.
15: C'est Marie de Champagne. Hein,
16: aussi,
15: et,
16: oui.
15: Et puis aussi, on va aller à la fête du Parc du Moulin.
16: Ouais.
15: Enfin, on essaye d'aller un peu partout.
16: Ouais.
15: Pour, on est venu aussi à la journée de l'engagement à l'UTT.
16: Ouais.
15: Et aussi à Marie de Champagne.
16: Ouais.
15: Enfin, on essaye de justement de toucher beaucoup les jeunes.
16: Oui, ouais, aussi. Ouais. Ouais. Et il y a aussi une autre action, et là, justement... Vraiment, pour sensibiliser les jeunes, on a un dispositif qui s'appelle JAS. JAS, l'acronyme, c'est Jeunes en Action pour le Commerce Équitable. Donc là, le but, en fait, on présente le commerce équitable et après, on va... C'est les jeunes qui vont en fait monter un projet et nous, on les accompagne.
15: Alors,
16: et
15: par exemple,
16: c'est eux vraiment qui deviennent, pour le coup, qui deviennent acteurs.
15: Par exemple, on a travaillé avec le conseil municipal
16: jeune.
15: Donc, on a travaillé avec eux et après, ils ont fait un diaporama sur le commerce équitable qu'ils vont présenter dans les écoles primaires. Mm. Alors, on essaye justement que les jeunes soient en action, c'est-à-dire qu'ils s'engagent. Parce qu'avant, c'est vrai, on allait dans les établissements scolaires, on faisait 2 heures d'intervention et après, on partait. Mais là, maintenant, c'est un progrès. On a eu aussi les jeunes de Saint-Poinge aussi qui ont sensibilisé leur père au commerce équitable.
16: C'est
15: eux qui ont pris et je crois que c'est très intéressant parce que les jeunes parlent aux jeunes. Ils sont en action, ils sont impliqués. Enfin, on essaye justement de faire maintenant des actions sur la durée pour que ça soit bien imprégné, qu'ils soient bien sensibilisés. Et ça marche bien. Oui. Et c'est vrai que pour nous, c'est une satisfaction de voir ces jeunes qui s'engagent.
0: Mais bravo pour votre action. Vous disiez qu'on pouvait retrouver votre boutique rue Georges Clémenceau.
16: 26.
0: Elle est ouverte tous les jours.
16: Elle est ouverte du mardi au samedi inclus, de 10h à 19h. Et là, pour la période estivale, on va ouvrir certains lundis après-midi aussi.
0: Bah, très bien.
16: Et donc, on a une page Facebook et on a un compte Instagram. Donc, on peut nous y retrouver pour la communication.
0: Ok, un site internet.
18: Une quarantaine de bénévoles.
0: Sur le territoire, sur Troyes.
16: Sur Troyes.
18: Pour le fonctionnement de Troyes, oui.
15: Mais c'est vrai que nous recherchons des bénévoles et surtout des jeunes, parce que on est à un certain âge, c'est sûr. Mais bon, mais justement, on a eu des stagiaires aussi. On a des stagiaires. Récemment, on a eu des stagiaires
16: de l'EPF.
0: Vous parliez des réseaux sociaux via votre site internet aussi. On peut entrer directement avec. Votre asso troyenne.
16: Alors, on a un site national en fait. Le site local, on n'arrive pas à le faire, à le faire vivre.
15: Bah, d'ailleurs,
16: si on avait des jeunes pour le faire vivre, ce serait super. Et en fait, là, il y a toute une partie qui est accessible au public. Après, il y a l'intranet, mais il y a toute une partie qui est accessible avec justement toutes les actualités et voilà, sur Artisans du Monde France.
0: Très bien, je vous remercie.
16: Merci à vous.
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0: La Kermesse Campus 3 à vivre sur Radio Campus 3, évidemment, et on fait le tour des stands.
20: Alors, l'association s'appelle Zéro Déchet 3. C'est une association qui a pour but d'encourager la population à réduire ses déchets parce qu'on sait qu'on en produit trop. Donc on va agir sur plusieurs volets. On va sensibiliser déjà la population. On va les accompagner pour qu'ils trouvent des solutions pour réduire leurs déchets. Et puis, on va aussi faire ce qu'on appelle du plaidoyer auprès des pouvoirs publics, c'est-à-dire faire en sorte qu'il y ait des lois un petit peu plus ambitieuses en termes de réduction des déchets.
0: Donc, c'est des actions, on va dire, là, personnelles, de réduction de ses propres déchets, de faire un tri correct, etc. Mais vous êtes aussi en lien avec les collectivités à ce moment-là ?
20: Oui, on siège dans certaines instances, notamment, par exemple, le PLP-PDMA, c'est en fait... on va réfléchir ensemble, qu'est-ce qu'on peut mettre en place pour réduire les déchets ? Qu'est-ce qu'on peut mettre en place pour que les déchets soient correctement orientés, c'est-à-dire... que les biodéchets aillent dans les biodéchets, etc.
0: Et qu'il y ait suffisamment de bornes,
20: proposer des idées, etc.
0: Une association donc qui est présente sur le territoire, qui est basée à Troyes, dans d'autres endroits du département ou essentiellement à Troyes?
20: Alors,
0: déjà
20: oui, notre association elle est basée sur Troyes puisque la plupart de nos bénévoles sont troyens. Après, ouais, on agit un peu plus largement, notamment dans l'agglomération troyenne, voire un petit peu plus loin.
0: Et une association qui est en lien avec d'autres antennes sur tout le territoire français aussi.
20: Exactement. Ouais. On est un groupe local de Zero Waste France, donc on bénéficie de tout le réseau de Zero Waste France et de la cohésion de tous les groupes locaux qui font partie de ce réseau.
0: Donc un impact puissant du coup sur la population nationale, quoi.
20: On essaye, en tout cas, c'est le but de l'association Zero Waste France, c'est en fait d'avoir le plus d'adhérents possible pour faire peser le plus de poids possible dans les décisions politiques.
0: Et l'idée, c'est de transmettre les bonnes pratiques dès le plus jeune âge. Donc
20: exactement,
0: les petits, mais aussi, bon, aujourd'hui, la population étudiante, quoi.
20: C'est ça, une partie de notre cœur de sensibilisation, c'est justement d'intervenir dans les écoles, ouais, pour leur expliquer qu'est-ce que c'est qu'un déchet, où vont les déchets, et aussi comment trier, qu'est-ce que le tri, qu'est-ce que le compost, et ce genre de pratiques.
0: Si on doit parler un petit peu des pratiques justement des Français, on se situe à quel niveau? On est des bons élèves ou pas vraiment au niveau du tri?
20: On peut mieux faire. Ouais. On produit beaucoup de déchets vu qu'en fait la production de déchets est corrélée à la richesse du pays. Donc comme on est un pays plutôt riche, on va produire beaucoup de déchets. Et donc oui, là-dessus on peut déjà progresser. Après, pour ce qui est du recyclage, ça va être assez inégal sur le territoire. En fait, nous, on est dans la moyenne, on va dire, du recyclage. Mais pareil, on peut toujours s'améliorer. On a fait une caractérisation des poubelles il n'y a pas longtemps et on s'est rendu compte que, par exemple, beaucoup des biodéchets finissaient encore dans la poubelle noire, alors que normalement, les collectivités doivent proposer une solution à tous les habitants pour extraire ces biodéchets de la poubelle noire.
0: Et là, l'idée, c'est de faire du compost, de les collecter différemment.
20: C'est l'idée quand on a un jardin individuel, ce qui n'est pas le cas de tout le monde. Mmh. Et pour ceux qui n'en ont pas, ça serait de mettre des composteurs collectifs pour justement collecter les biodéchets.
0: Alors, qu'est-ce que vous proposez aujourd'hui sur cette toute première kermesse Campus 3?
20: Alors, aujourd'hui, on propose aux personnes de se tester sur leurs connaissances sur les déchets, les alternatives, etc., avec un petit quiz.
0: Donc, c'est des petites cartes avec
20: des
0: questions.
20: Petites cartes, ouais, avec des questions. Et puis, on propose aussi en démonstration des protections hygiéniques lavables, puisqu'il en existe de plusieurs sortes. Donc, c'est aussi important de transmettre aussi ce qui existe aux personnes concernées.
0: Vous recherchez sinon des bénévoles, des gens qui voudraient un petit peu renforcer les rangs de votre asso?
20: Toujours. Ouais. On est très ouvert à toute proposition parce que effectivement, même si on est un petit noyau d'adhérents qui est déjà bien actif, on a toujours besoin de plus de monde. Donc on peut nous contacter via notre page Facebook ou notre page Instagram.
0: Ok, je vois un événement aussi qui va arriver, si on peut en dire deux mots aussi.
20: Oui.
0: C'est apéritif bio solaire, zéro déchet.
20: Alors, c'est un apéritif qu'on organise en coopérative avec le maraîcher des Viennes, où en fait, on va se rencontrer. On doit tous amener quelque chose cuisiné zéro déchet, c'est-à-dire fait maison, sans emballage, enfin, ou en tout cas avec le moins possible d'emballage. Et
0: ou emballage réutilisable, en fait.
20: Ou emballage réutilisable,
0: éco-responsable,
20: exactement,
0: on va dire. Ouais.
20: Et le but, c'est déjà de montrer un peu ce qu'on peut cuisiner, d'échanger. Et puis aussi, si le temps s'y prête, c'est pas sûr. On a un adhérent qui va présenter de la cuisine solaire. Donc en fait, il a un four solaire pour faire des cuissons.
0: Oui, là, il faut du soleil.
20: Et il faut du soleil. Voilà.
0: Le 27 juin, on croise les doigts.
20: On croise les doigts.
0: Samedi 27 juin, période de midi, c'est ça, hein, 11h30.
20: Exactement, je crois que ça commence à 11h30 et jusqu'à 13h, j'imagine, à peu près.
0: Donc ça va se passer sur les Viennes, c'est ça?
20: Oui, c'est ça, c'est au maraîcher des Viennes.
0: Donc vous restez là, tous les trois, durant toute la journée sur la kermesse?
20: Oui, on va se relayer à plusieurs bénévoles, mais on reste, toute la journée.
0: Et bonne kermesse, alors.
20: Merci beaucoup.
0: Deux nouveaux intervenants sur Radio Campus 3, la radio de la Fédé des étudiants troyens. Et on va parler d'une association qui nous est chère, une activité qui nous est chère, une innovation sociale de notre asso, qui a été créée il y a quelques années en arrière, qui est directement liée à l'Agora et Campus 3, l'épicerie solidaire étudiante, au lieu de vie d'échange ouvert à tous, on le rappelle. C'est l'Aubaine. Avec moi, Vassili, Morgane, c'est ça?
19: C'est ça.
0: Alors, vous êtes sur le stand de l'Aubaine. Est-ce que tu peux déjà, Vassili, nous rappeler ce qu'est l'Aubaine?
19: Alors l'aubaine, c'est une ressourcerie étudiante. C'est-à-dire c'est un lieu où les étudiants ils peuvent venir et obtenir des meubles à très bas prix ou d'autres objets du quotidien, on va dire par exemple ici on a des assiettes, des tasses, des verres, on a aussi un peu de matériel scolaire, des cahiers, des stylos, on a même quelques PC et même des écrans.
0: Alors l'aubaine aussi, d'ailleurs, est basée pas très loin d'ici, on est sur la place Léonard de Vinci, Technopole de l'Aube. L'aubaine est aussi ici, à quelques dizaines de mètres.
19: C'est ça. Eh ben, elle est juste à côté, elle se situe dans la résidence Le Newton.
0: Ouais.
19: Donc pour être exact, c'est la 4 allée Guy Daigneloup sur la carte. Et voilà, donc c'est vraiment juste à côté.
0: Un espace assez vaste.
19: Exactement.
0: Une sorte de grand hangar, on peut y mettre beaucoup de choses.
19: Il y a un grand local.
0: Qu'est-ce qu'on y retrouve d'ailleurs dans cette aubaine?
19: Dans cette aubaine, en meubles, on est surtout spécialisé dans les meubles. On peut retrouver des tables basses, des tables un peu plus hautes, des chaises, des sièges, des fauteuils. On peut vraiment retrouver de tout ce dont on a besoin. Des sommiers.
0: Tout pour équiper une chambre d'étudiant.
19: Exactement.
0: Quoi, hein. Ouais.
19: Et à des prix très accessibles.
0: Ça fonctionne comment d'ailleurs? Les particuliers vous apportent un petit peu du matériel?
19: C'est ça. Alors le service de la revente de meubles, elle est vraiment réservée aux étudiants.
0: Ouais. Ça bénéficie uniquement aux étudiants.
19: Exactement.
0: Par contre, il faut du matériel
19: c'est
0: quand même proposer.
19: Par contre, les dons, on accepte de tous bords.
0: Ouais.
19: C'est-à-dire, ça peut être des organismes, on va dire des entreprises, par exemple, qui veulent se débarrasser de leur matériel, ou des particuliers, ou même, la plupart du temps, c'est d'autres étudiants qui, lorsqu'ils déménagent, ils redonnent les meubles, par exemple, qu'ils avaient pu emprunter, ou juste les meubles qu'ils ont lorsqu'ils changent de lieu de vie.
0: Super, alors beaucoup de bénéficiaires aussi, de gens qui profitent de l'aubaine. Il n'y a pas de droit d'accès pour pouvoir un petit peu accéder à tous ces objets, ces produits. Il suffit simplement de pousser la porte de l'aubaine et de regarder ce qui pourrait nous intéresser.
19: Il suffit simplement de pousser la porte de l'aubaine et avoir une carte étudiante.
0: Ouais.
19: Voilà, donc c'est les seules conditions qui sont nécessaires pour pouvoir bénéficier des services de l'aubaine.
0: Alors aujourd'hui, tu le disais, sur la table, là, il ne faut pas grand-chose dans sa poche pour pouvoir récupérer des choses intéressantes.
19: C'est ça.
0: Tout à 1€ au joint.
19: C'est ça. Aujourd'hui, vu que c'est la kermesse, on a organisé une petite action. On revend tous les objets qui se trouvent sur la table pour 1€, voire moins. Par exemple, on a des petits verres de shot qui coûtent normalement 50 centimes chacun.
0: Enfin, ouais,
19: c'est okay. Vraiment des prix très dérisoires.
0: Donc il y a un petit peu de textile aussi, un peu des serviettes, etc. Des ustensiles de cuisine, enfin plein de choses, un peu des objets de décoration. Morgane avec nous également, qui elle aussi est directement concernée par tout ce qui est ressourcerie étudiante.
21: Oui, moi je travaille pour une association qui est un réseau d'associations étudiantes à l'échelle nationale.
0: Ouais.
21: Et du coup, il y a un de nos projets, ça s'appelle Un Campus, une ressourcerie. Et l'objectif, c'est d'ouvrir des ressourceries étudiantes un peu comme l'aubaine partout en France. Et du coup, il y a un pont...
0: Directement lié à la fédération que tu représentes aujourd'hui, c'est ça?
21: Oui, c'est ça. Enfin, ouais. Nous, notre objectif, c'est pas de faire pour les étudiants, c'est vraiment de les accompagner.
0: Ouais.
21: Du coup, on va aider les associations étudiantes qui font des trucs autour de l'économie circulaire au local. Et du coup, donc, le projet, c'est d'ouvrir de nouvelles ressourceries étudiantes, mais c'est surtout aussi d'accompagner l'existant.
0: C'est ça.
21: Nous, quand on est venu rendre visite à Vassili il y a un mois et demi à peu près, il nous a dit qu'il y avait quelques problèmes pour trouver des bénévoles, pour faire connaître le lieu. Et du coup, nous, on s'est proposé de les aider. On a essayé de mobiliser un peu du monde pour trouver des nouveaux bénévoles pour l'année prochaine, par exemple.
0: Et tu l'as donc aujourd'hui spécialement pour soutenir justement cette opération de kermesse.
21: Oui, voilà, c'est ça. Ouais. Aujourd'hui, il y avait quelques bénévoles dispo, mais on s'est dit avec Réunif qu'on pouvait accompagner l'aubaine pour la journée. Ça va un peu dans la continuité de ce qu'on a pu faire avant pour les aider.
0: Aujourd'hui, ta fédération, elle chapeaute, elle regroupe combien de ressourceries ou combien de projets un petit peu initiés?
21: Alors,
0: ou
21: on a entre 15 et 20 associations étudiantes adhérentes. Le réseau, il est assez jeune. On a un réseau depuis 2023 seulement. Mais avant, ça s'appelait Campus Market. En fait, à la base, on est une asso étudiante, on va dire comme l'aubaine, par exemple, mais basée à Lille, qui faisait des actions autour de l'économie circulaire et solidaire. Et l'asso s'est rendu compte qu'il y avait plein d'autres assos en France qui faisaient la même chose. Et du coup, ils ont eu l'idée d'essaimer un peu les pratiques.
0: Donc les ch'tis sont descendus sur l'ensemble du territoire.
21: Voilà, on va dire que c'est ça. mais du coup, voilà, oui, entre 15 et 20 assos adhérentes et des ressourceries étudiantes. En France, il y en a pas mal et nous, on est en contact avec 4-5 ressourceries étudiantes aujourd'hui. Mais l'objectif, c'est d'en développer plus et d'être en contact avec plus.
0: On peut parler justement de l'importance de ces ressourceries, de la précarité étudiante aujourd'hui ?
21: Ouais, carrément. Les ressourceries étudiantes, ça permet à la fois de répondre à un problème de précarité étudiante parce que ça donne accès à des choses vraiment pas chères pour les étudiants. Et à la fois, ça répond à un enjeu aussi écologique parce que ça permet de limiter le gaspillage, des objets, mais aussi des ressources naturelles et de réutiliser au maximum, de maximiser la durée de vie des objets. Et ça permet aussi de créer du lien social sur un campus parce qu'une ressourcerie, c'est un lieu où les gens, les gens peuvent être bénévoles et les gens peuvent échanger. C'est aussi des endroits où il y a des ateliers qui peuvent être organisés, des événements. Ça répond à plein d'enjeux en tout cas.
0: Et c'est une période un peu charnière pour les ressourceries, la fin d'année étudiante. C'est le moment où certains étudiants vont peut-être aussi un peu se séparer de leurs objets, là.
21: Ouais, carrément. Il y a un peu deux temps forts, nous, on en parle souvent à Réuniv, mais j'ai l'impression que c'est dans toutes les ressourceries étudiantes pareil. À la rentrée, il y a plein d'étudiants qui arrivent, donc ils ont besoin de meubler leur logement. Ouais. Et à la fin de l'année, souvent, ils déménagent parce qu'entre la licence et le master, ou des échanges
0: internationaux. Des stages ou autres, ouais.
21: Voilà, c'est ça. Et du coup, à la fin d'année, il y a aussi besoin de donner quand les étudiants déménagent. Donc, il y a un peu de temps fort en fin d'année et à la rentrée.
19: Venez jeter un coup d'œil à la ressourcerie étudiante Lobaine. On est ouvert jusqu'à la fin du semestre, jusqu'au vendredi 26 juin. On est ouvert donc tous les vendredis de 13h à 14h.
0: Ok, et évidemment, toujours...

0: avec nous
1: Alexandre, le responsable de la cuisine de l'Agorae.
0: Très bien. Est-ce que tu peux nous rappeler un petit peu ce qu'est l'Agorae ?
1: Avec plaisir. Alors, l'Agorae, c'est l'épicerie étudiante et solidaire de Troyes. On vend des produits à moins 80% par rapport aux produits des grandes surfaces. C'est très facile d'accès. Tu peux venir le premier mois sans éligibilité. On te vend 20 € de course par semaine au prix de 2 €. Et à partir du moment où on a vérifié son éligibilité, tu peux faire autant de courses que tu veux une fois par semaine à l'Agorae.
0: Il faut des critères bien précis à respecter pour pouvoir bénéficier et être bénéficiaire de
1: l'Agorae. Mais il y a quand même ce premier mois qui permet de se sortir de la mouise, le temps d'heure.
0: En gros, on calcule un reste à vivre, c'est ça ?
1: C'est ça, exactement. Et si on est en dessous d'un certain seuil de reste à vivre, on n'est pas éligible.
0: Alors l'Agorae, c'est plusieurs endroits également hein, sur.
1: Oui, on
0: sur
1: a deux campus, antennes. Oui. On a l'antenne à la place Léonard de Vinci où nous sommes actuellement. Et puis il y a aussi un rue de Jagondin au centre d'île de Troyes pour avoir le plus de couverture possible.
0: Voilà, et ça, la rue de Jagondis, alors c'est le siège historique, hein, c'est là où a démarré l'Agorae. On rappelle un petit peu tout ce qu'on peut trouver à l'Agorae.
1: On peut tout trouver réellement du sec, c'est-à-dire des pâtes, du riz, des conserves de fruits, de légumes, de viande, des produits d'hygiène, des produits féminins. Et puis on trouve, surtout en ville, on trouve des fruits, des légumes frais et on trouve surtout du réfrigéré, à l'instar du lait, des produits préparés, de la viande.
0: Et lorsque l'Agorae a été créée, et toujours aujourd'hui, il y a un vrai besoin sur Troyes malheureusement.
1: Absolument, et on est là tout pour y répondre.
0: Donc des centaines de bénéficiaires au sein de l'Agorae
1: Au fur et à mesure des années, ça a un peu baissé. Là, on est peut-être à 150 bénéficiaires sur les deux antennes. Mais on est surtout beaucoup, beaucoup aidé par Campus 3 et par la voiture qui nous prête pour faire nos livraisons. Et on y arrive. On est toujours de plus en plus de bénévoles pour pouvoir aider à la cause. Mais c'est toujours dans la bonne ambiance et c'est toujours dans la jovialité.
0: Alors qu'est-ce qu'on propose aujourd'hui sur la kermesse
1: aujourd'hui,
0: Campus 3
1: pour faire la promotion de l'Agorae, on vend des boîtes surprises. C'est toujours des denrées alimentaires qu'on vend au prix de 2 €. On trouve des pâtes.
0: Donc on te donne 2 € et on découvre ce qu'on a
1: exactement,
0: sur le capot.
1: Exactement. Ouais. On a des boîtes pour les garçons, des boîtes pour les filles, des produits spécifiques pour chacun, surtout des boîtes mixtes si on aime que le miam.
0: Donc tu les orientes un petit peu du coup là, pour le coup déjà.
1: c'est certains besoins qui sont spécifiques. Quoi.
0: Tout à fait. Ouais. Et donc ça commence un petit peu déjà.
1: Comme tu vois, là
0: on
1: a presque fini.
0: Quand les gens ouvrent la boîte.
1: Ah ouais, il y a surtout la surprise principale, c'est le fait que la personne qui ait préparé la boîte nous ait fait une petite note pour montrer le support, l'amour qu'on apporte à la personne.
0: Il y a un petit mot à l'intérieur en plus.
1: Voilà. Le gambling, 2 € la boîte secrète, et des boîtes pour les garçons, des boîtes pour les filles. Et tu peux regarder ce qu'il y a à l'intérieur. T'as des pâtes, des trucs. Ah, tu choisis la boîte, mais tu sais pas qu'il y a dedans. Hein.
2: Ok, bien.
3: Ah, bah oui.
2: Mince. Hein.
4: C'est vraiment du bon
3: coup.
1: Miséricorde,
3: s'il te plaît.
1: Tu choisis la boîte.
4: Tu peux compter,
1: tu choisis ta boîte.
4: Ok, moi je prends la rouge en dessous là, elle me tente bien.
5: Il est un peu cher, donc.
3: Alors, qu'est-ce que t'as réussi à
4: c'est mix. Waouh. Pour la TN1, c'est pas.
1: Du lubrifiant juste là.
3: Exceptionnel.
4: Magnifique.
1: A UTT, c'est sympa, merci.
4: Mais non,
3: et voilà, que des bonnes choses.
4: Je sais pas, mais c'est vraiment rempli en plus.
3: C'est de la part,
1: quand même là pour ça.
4: Avec le snap.
3: Franchement, 2 €, c'est pas un bon deal ça.
4: C'est carrément aussi gourmand.
3: Je vais te piquer des trucs.
4: C'est pas sorti avec l'espère. C'est gourmand, tiens.
0: Tu peux nous lire un petit peu le petit mot là qui t'est.
4: Je crois, une pince dans ce pays. Chers étudiants, chères étudiantes, nous sommes les élèves de l'école et du collège Saint-Loup. Nous avons confectionné cette boîte pour vous aider et vous soutenir dans vos études. Dans cette boîte, vous y trouverez de quoi vous nourrir, vous laver et écrire. On espère que cette boîte vous sera utile. On vous souhaite bon courage, les élèves de l'école et collège Saint-Loup.
3: Très gentil.
4: C'est mignon.
1: Ouais, on vous envoyait un message.
3: Merci pour faire la boîte et tout. T'es trop forte.
0: Allez. Voilà. Sinon, l'Agorae va rester ouverte durant l'été. Ça va se passer un petit peu comment, l'organisation ?
1: Alors, l'Agorae reste ouverte jusqu'au 7 août. Elle réouvre la première semaine des cours. Donc, on aura une fermeture le temps d'eux. Juste avant la fermeture, on fera une opération pour vider nos frigos. Parce que ce sera des choses qu'on perdra sinon. Et puis sinon, visitez nos réseaux sociaux et on vous tiendra à dire au cours de la fermeture et de l'ouverture de l'Agorae.
0: Et sinon, toi, ton rôle, tu disais responsable de la cuisine, alors dis-nous un petit peu en quoi ça consiste.
1: Occasionnellement, on a des opérations, on récupère énormément d'un certain fruit, d'un certain légume ou d'une certaine denrée, il faut en faire quelque chose. Par exemple, récemment, on a fait une opération endive.
0: Ah, toi, transformes alors là.
1: Ça, je transforme. j'ai préparé énormément d'endives pour pouvoir préparer pour les personnes qui arrivent à l'Agorae, qu'on puisse partager un moment.
0: Donc tu les distribues
1: autour de l'endive.
0: Voilà, vous les distribuez. Ou ça se passe dans le cadre d'une soirée, etc.
1: C'est dans le cadre d'une soirée, d'une opération. On mange des endives parce que

0: Bien trop.
1: Très bien, donc aujourd'hui la Gorée durant toute la journée, sinon elle est accessible, il y a des permanences durant l'année universitaire, ça se passe
0: comment?
1: C'est
0: ça, alors la Gorée est ouverte tous les jours de 17h à 21h et à certaines occasions elle est ouverte le midi, le lendemain aussi, mais pour ça il faut toujours suivre nos réseaux sociaux.
1: Bonne kermesse.
0: Merci beaucoup à toi aussi.
1: Découverte Campus spéciale Kermesse Campus 3 2026. Voilà, l'émission se termine, on vous a fait vivre cet événement depuis une heure maintenant sur l'antenne de Radio Campus 3, un événement qui a eu lieu mardi 9 juin, place Léonard de Vinci, Technopole de l'Aube, donc à deux pas des locaux conjointement gérés par Campus 3 et l'Agora et Campus 3. Si vous voulez en savoir un peu plus sur Campus 3, ses activités, si vous voulez rejoindre également l'équipe, n'hésitez surtout pas à nous contacter, Campus 3, vous retrouverez bien sûr toutes les infos via le net, via les réseaux également, Insta, X, sachez qu'on est basé à la maison des étudiants, notre siège social, 6 rue de la Petite Courtine, également les studios d'ailleurs de Radio Campus 3, vous avez également l'Agorée, Campus 3, rue de Jargondis, également un autre local, basé ici même d'ailleurs, place Léonard de Vinci, et l'Aubaine, la ressourcerie étudiante au Newton, pas très loin d'ailleurs de la Technopole de l'Aube, ici même, pas très loin de la place Léonard de Vinci. Passez de bons moments sur Radio Campus 3, à très vite, et restez là, les programmes continuent.
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5: 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Il est 21h.
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2: Salut les amis, bienvenue dans British Connection, votre émission rock avec un album de la semaine, celui de The Flicker, la série live de Gun Club, Sioxy and the Benchies, deux titres pour le prix d'un M83. Je recevrai Jean-François Jacques, il nous parlera du groupe Lily Drop, un classique du rock avec les Pixies, découverte avec la clé de sous-sol, et il y aura des morceaux de Little Nemo, Noir Désir, Joy Division et bien d'autres. Bienvenue, on est ensemble pour 2 heures de rock. Oui, d'excellent rock.
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2: Et on débute avec les chouchous de cette époque New Wave des années 80. Tears for Fears en British Connection. Change.

mélodie accrocheuse et une énergie à la jam. Oui, les jams. Voici The Spitfire dans British Connection. I Never Wave.

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Quel morceau, quel classique du rock pile. This is not a love song, vivement le concert parisien. Et puis attention, grosse exclusivité la semaine prochaine dans British Connection, puisque sort ce vendredi le nouvel album de Guinzou après 17 ans d'absence. Wowa sort ce vendredi la semaine prochaine. John Stargham, le chanteur du groupe, sera dans British Connection. Il nous proposera 3 morceaux, grosse exclusivité. Voici tout de suite Forever à Guinzou dans British Connection.

Et j'aurai un second invité dans la prochaine session de British Connection. Je recevrai Sébastien Bismuth. Il a sorti un livre sur le Velvet Underground, dont voici ce big classique, ce gros classique, Sunday Morning.

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1: 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On vous propose dans British Connection d'écouter notre nouveau single Bon Vivant, également disponible sur toutes les plateformes de streaming. 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

0: c'est la première partie de l'album de la semaine. Nous viennent d'Angers, de Flicker, l'album de Silo, un rock nerveux et sombre.
1: Pour parler plus précisément de Left in the Afternoon, c'est le morceau avec lequel on a choisi d'ouvrir le disque pour son côté punk rock direct avec des guitares assez agressives et nerveuses, un peu à la Clash ou à la Radio Burman pour ceux qui connaissent, j'imagine. C'est un morceau qui date des années 90. Il avait été composé à l'époque par le Casbah Club, qui est un groupe dans lequel, un groupe d'Angers dans lequel certains membres de Flicker jouaient à l'époque. Et ce morceau était resté dans les tiroirs, avait jamais été enregistré, donc l'idée c'était de le ressortir parce qu'on le trouvait bien déjà et qu'on avait envie enfin de lui donner vie sur un album, ce qui est désormais fait. Ça parle globalement d'un mec qui se fait larguer par sa meuf le jour où il apprend à la radio que Joe Strummer est mort. Et donc, d'où le titre du morceau, Parti dans l'après-midi, ce qui est arrivé à Strummer d'ailleurs. Et donc, c'est l'histoire d'une mauvaise journée en fait, et d'une mauvaise journée qui s'éternise. Après, le morceau a un côté quand même plutôt gay, speed, à la punk anglaise. Ça peut rappeler les Buzzcocks, ça peut rappeler les Undertones, qui sont des influences qu'on partageait à l'époque et qu'on retrouve encore aujourd'hui. Voilà.

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Attention, je vous annonce un énorme classique du rock. Le voici. Bone Machine, The Pixies, extrait de leur premier album, Surfer Rosa en 1988.

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dans lequel on évolue maintenant tous les jours, et ce depuis des années. Il y avait le grand méchant loup qui faisait peur aux enfants dans les contes, maintenant c'est le grand méchant monde qui fait peur aux mêmes enfants, sauf que ces mêmes enfants, ce sont les nôtres, et qui se rendent compte petit à petit dans quel pétrin ils ont mis les pieds, et ça, ça nous a inspiré ce morceau en fait. Alors musicalement, il est quand même traité d'une manière beaucoup plus légère, ça reste une chanson pop avec des guitares assez mélodiques et des chœurs, mais fondamentalement, c'est un morceau qui est quand même supposé être très noir, voilà.

Les amis, on va faire une petite pause et on va se retrouver dans un instant pour la troisième partie de British Connection. Je recevrai Jean-François Jacques. Il nous parlera de Lily Drop. Ah ouais, il n'y a pas beaucoup de radios d'émissions qui vous parlent de Lily Drop. C'est dans un instant dans British Connection.

0: Et puis, vous pouvez visiter, bien entendu, la page Facebook de l'émission. Vous y retrouverez, eh bien, tous les podcasts, des milliers de photos depuis la création de l'émission en 1982.
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14: Deuxième partie de ce top avec Olive. Voici à prochaine du 45 tours 1 plus 1. Ça va, Olive?
15: Ouais, ça va bien.
14: Je sens que je vais me faire jeter des pierres dans la rue par les mômes. J'ai annoncé Olive avec Star Shooter.
15: Ouais,
14: c'est
15: Star Shooter.
14: C'est un scandale.
15: Alors qu'on était concurrents endiablés à l'époque, ouais. Il y a quelques années, 5-6 ouais. ans. Puis après, on s'est adoré. On avait fait une tournée France Inter. C'est ouais. la dernière, et on s'est balancé des œufs, de la mousse à raser, de la farine, et depuis on est très copains.
16: Salut, c'est Jean-François dans British Connection, auteur de plusieurs bios musicales et de récits, et aujourd'hui, je voulais vous parler d'un groupe, Lily Drop, qui fut pour moi, lors de mon adolescence, un véritable électrochoc. Olivier Caudron, leader du groupe, est devenu par la suite un ami, et je lui devais d'écrire cette bio. Le soleil noir du rock français, paru aux éditions L'Écarlate. Olive fut un génie, indéniablement destructeur, un gentleman junkie. Voici un résumé de ce que fut l'histoire du groupe.
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16: L'aventure Lily Drop, telle une inexorable traînée de poudre, n'aura duré que 4 ans. 1979-1983. Traînée de poudre, l'expression ne manque pas de mordant. Dans cette aventure, au sein de ce trio, ce triangle magique, on retrouve en mentor, véritable Mac musicien, Olivier Caudron. Olive, ainsi que 2 filles, violon à la batterie et Corinne, future Enzo Enzo, à la basse. 2 filles musicalement vierges, formé au projet sexy d'Olive, lui-même ambigu, part de féminité mise à nu, beau comme un diable. Olive, amie d'enfance de Jean-Louis Aubert, un premier groupe ensemble en 1974, Masturbation. Ça ne s'invente pas. Olive, celui qui se fait fort d'initier les rencontres. Sans lui, pas sûr que Téléphone aurait vu le jour. Une autre histoire. Lily Drop, d'où vient le nom du groupe? Un nom éminemment dangereux. Lily, diminutif d'olive, et Drop, soit le verlan de poudre. Et à la fin de l'année 1979, le premier single voit le jour, Sur ma Bob. Souvenir défroqué d'un olive ayant été coursier. Sur un air de bossa nova, de basse foncièrement disco en guise de finale infernale, de légèreté infiniment grande que seule la jeunesse autorise, l'aventure Lily Drop démarre alors plein pot. Un son si pur et dépouillé, jusqu'à la parfaite adaptation du langage au ton. Toute la gouaille poétique d'Olive lancée à pleine vitesse. Les critiques ne s'y trompent pas. Un morceau important, aux confins du rock et de la pop. Le genre de disque qui pourrait faire un massacre. Que ce simple, magique et euphorisant serve de leçon à tous les concurrents. Il y a tout dedans, absolument tout. Qu'on écoute bien, le double sens vertigineux emprunté par Olive, les poings serrés sur le guidon de sa meub infernale. À cheval sur la ligne blanche, je glisse entre les bagnoles, je double. La ligne blanche. Ricanement d'Olive au loin. La poudre. Il y a tout, et dixit la presse, aucune paire d'oreilles ne sera complète sans une copie de ce disque. Sur ma meub est un hit d'une puissance telle. Et pourtant, manque de soutien de la maison de disques, frilosité de toutes parts, Dieu sait pourquoi, rien n'y fera. Sur ma meub, éjectée en pâture au rang de ces hits à jamais confidentiels.

Lily Drop, en apparence si fragile, comme s'il ne tenait qu'à un fil. Lily, au demeurant, époustouflant. La puissance des textes d'Olive que l'on se prend en pleine tronche. Lily, la scène, Lily et les tournées s'enchaînent. Première partie d'Elvis Costello, avant même la sortie du premier single. Puis Iggy Pop, puis Talking Heads, qui font littéralement d'extase devant ce trio. Suffisamment rare pour le souligner. La pression monte, le premier album a lâché. Le New-Yorkais Frank Gallagher, proche des Talking Heads en guise d'ingénieur du son. Jerry Harrison, guitariste et clavier des Talking Heads, participe aux séances d'enregistrement sous le nom de Jerry Arizona. L'album Monde Animal sort en mai 1980. Et quoi ? Olive vient de concocter de véritables hymnes à nos instants présents. Sa petite voix déchirante qui monte, s'adresse intérieurement à ce que nous sommes. En total décalage avec tout ce qui se fait alors en France. Du cynisme à l'état pur, du féminin envahissant les cœurs, du sexe, de sales histoires de dope, tout y est. La presse, encore une fois, ne s'y trompe pas. Télérama clame haut et fort, ô combien ce groupe pue le talent, tant Sur ma mob aurait dû devenir le hit décrassant qu'il était. Olive, comparé à Gainsbourg pour la qualité de ses textes, de l'expression à mille tiroirs, et les images défilent aussi vite que la musique. Seulement voilà, s'il fallait chercher des raisons, pas de single mis en avant, pas de promo, la maison de disques en pleine restructuration, etc. Et puis, le phénomène téléphone, du côté rock à la référence Rolling Stone, semble bloquer tout un système. Dans son sillage, d'ailleurs, le phénomène trust, du côté hard, signe que chaque maison de disques ne vise que sur un seul poulain. En apportant du sang neuf dans le paysage musical français, qui plus est par trop féminin, trop masculin, trop ambigu, trop dangereux, pas formaté, trop à l'infini, trop Lily le nez dans la drop. Dès lors, les Lily Drops se font naturellement expurger pour cause de génie créatif aux entournures gênantes. Difficile de choisir un titre de cet album tant il fait l'effet d'une bombe. Lily, le feu inexorablement aux trousses. Arrêtons-nous sur le singe, titre où s'entremêlent la poudre blanche et la séduction.

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1: Un nouveau single pour Lily Drop en 1981. Agent secret. Tellement secret qu'on se demande vraiment si à l'autre bout quelqu'un s'en empare, l'écoute. À l'autre bout, le piège. Soit les fréquentes premières parties de téléphone, au demeurant, la plupart du temps, sans le temps de faire la balance. Olive y croit encore, pourtant dur comme fer, et il s'accroche. Blessure à jamais à la peau. Celle d'un père barbouze, vietnamien, qu'il a si peu connu. Vendu à son beau-père étant enfant par le dit père qui ne recule devant rien. Olive, qualifiée de génie, n'en démord pas. Trip à l'air libre, jusqu'au boutiste, il avance. Corinne, à bout, quitte alors le navire juste avant l'enregistrement du deuxième album qui paraîtra en 1982. C'est Léonie, ex-Contagion, qui prend sa place après l'enregistrement de l'album, qui aura lieu en Angleterre et baptisé N, tout simplement la lettre N. Il avait mal, Olive, il allait crever, et tout le monde s'en foutait. N, le choix de ce titre vaut tout autant pour le mot noir que pour le mot N. Dixit Olive, il n'y a pas de lettre dans l'alphabet qui symbolise l'amour, alors qu'il y en a une pour le mot N. Une réussite en tous les cas que cet album, au final. Christophe Nick, journaliste à Rock et Folk, exulte. Disque merveilleux, disque d'une telle classe. Puis il s'insurge du fait que le groupe n'ait pas plus de succès. Disque merveilleux, mais il est fort probable que vous n'en avez rien à foutre. Je comprends qu'on n'aime pas Lily Drop. Faut oser l'émotion, et la tendresse, et la pudeur sans retenue. Il y a des gens, pour eux, ce truc, c'est pire que l'urticaire. Ils ne supportent pas. Peut-être que ça les met à nu. Peut-être que ça fait gonzesse. Si le temps a passé, ce disque rage n'a rien perdu de sa puissance. En Angleterre, les Lily s'entourent de Seggs, ex-Rots à la basse, et de David Ruffy aux percussions, ex-batteur des Rots. Un ultime 45 tours en 1982, Tartine Breakfast, et un Lily Drop ramené à 5 sur scène, Plume, ex-Diesel et ami d'enfance d'Olive, aux percussions. Enfin, en avril 1983, Olive s'aborde en direct et sur scène son groupe lors du Printemps de Bourges. Pour finir, je vous propose d'écouter un dernier morceau extrait de l'album N dans British Connection, l'intemporel et époustouflant T'oublier. Avec la basse de Seggs, sublime et groove en intro. Ça sent la peur, ça pue la sueur dans les paroles, le doute, la déchirure, comme ce n'est pas permis. Une aiguille qu'on enfonce, celle qui vient heurter les sillons. T'oublier.

rêve le simple. Puis tout se complique après. Attends Christophe, dans le sens inverse des aiguilles d'une montre. Je peux couper? À toi, toi.

Déjà ? Change de couleur, je t'en supplie. Bien joué, du vert. Là, je vais faire un coup terrible. Oh, qu'il a bien joué le coup, Thomas. C'est bien joué, ça. Tu le bloques. Tu le gênes. Non, mais pas du vert. Demande du vert. Il n'y a pas le droit de prendre deux cartes. Je tricherai plus. Je referai plus. On n'en parle plus. Oh non. Oh non. Oh non. Mais non. Il m'a mis plus 4. Perdu. Égalité avec 11. Double 11. Alors là,

0: C'est la troisième partie et fin de cet album de la semaine. Il s'appelle The Flicker, l'album de Stylo. Retrouvez-les sur Bandcamp.
1: Alors concernant The Silo, donc si avec Left in the Afternoon on était dans la nostalgie, dans le passé, avec Big Bad World plus dans le présent, là on est clairement dans le futur, et en l'occurrence un futur dans lequel les hommes ont été contraints de quitter la surface de la Terre qui a été nucléarisée pour aller s'enfouir dans les profondeurs et tenter d'y survivre. C'est inspiré de la série du même nom, Silo, dont la saison 3 devrait être prochainement diffusée. C'est sans doute musicalement notre morceau peut-être le plus bourrin, le plus violent. On a essayé d'y mettre un gros sentiment d'urgence et d'anxiété en fait, et il rejoint ça un peu un autre titre du disque, Darker, qui est un peu le petit frère de The Silo également et qui a donné son nom au disque.

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1: C'est la série live. Deux morceaux en concert dans British Connection.
2: The Gun Club, Def Party, Club Hacienda, Manchester 1983. Le succès des Benchies, Christine, Amsterdam, 7 juillet 1981.

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1: Honneur à l'électro-rock à la française avec M83. Deux morceaux qui ont fait deux cartons: Midnight City et It's Try It.

Salut les amis, British Connection, votre émission rock c'est terminé pour aujourd'hui. On se retrouve ici même la semaine prochaine, même heure, même fréquence. Et en attendant, ne l'oubliez pas, British Connection, c'est votre émission rock qui passe ce qu'on n'entend pas sur les radios rock. Allez, salut.

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0: Merci beaucoup.
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vous remercie d'être passé nous voir, d'avoir passé ce petit moment avec nous. On voulait en profiter pour remercier les gens qui travaillent avec nous, parce que sur la route on est 12. Il y a Bruno Prena au son là-bas derrière, Shérif aux lumières, Greg au retour, Bilou au backline, Benoît à la régie, Bobby à l'installe.

0: basse, avec notre ami Bilou à la guitare.
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